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5: Salut nos petits pitchouns. Dans l'actu de ce lundi, nous partons en Angleterre où un terrible fléau a lieu, une véritable catastrophe. L'invasion des rats géants a commencé.
6: Hello les petits pitchouns. Moi, c'est le gros rat anglais. Comment ça va aujourd'hui?
5: Bonjour monsieur le rat. Il paraît que vous êtes de plus en plus nombreux à envahir l'Angleterre.
6: Well, c'est tout à fait vrai. Et les scientifiques disent qu'on n'a jamais été aussi nombreux et aussi gros.
5: Mais comment ça se fait?
6: Ben, c'est à cause de la crise économique, les Anglais ne ramassent plus leurs poubelles. Alors nous, on en profite, on mange de plus en plus, on est de plus en plus fat et on fait de plus en plus de babies.
5: Les scientifiques disent aussi que vous êtes de plus en plus intelligent.
6: Look at that, regarde ce piège-là avec du fromage à l'intérieur. Tu crois vraiment que je vais prendre ce bout de fromage? Tu me prends pour un idiot ou quoi? Je vais prendre ma patte délicatement ici, à côté du piège, surtout pas au-dessus, et voilà, comme ça, et je peux manger mon bon cheese. Miam! Délicieux ce fromage.
5: Oh là là, oui, en effet, vous êtes très intelligent.
6: Et la bonne nouvelle, c'est que maintenant on résiste aussi aux poisons toxiques.
5: Mais alors, vous allez vraiment envahir le monde? Comment va-t-on faire?
6: Une solution, elle existe.
5: Ah bon? Laquelle? Des explosifs? Une bombe?
6: Pas du tout. Les chats, tout simplement. Moi et mes amis, on déteste toujours autant se faire chasser par les cats.
5: Mais oui, c'est évident, pour éviter l'attaque des gros rats, les Anglais n'ont qu'à avoir des gros chats. À demain les pitchouns pour une nouvelle actu du jour, tout aussi bizarre, drôle, insolite.
6: But always true.
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1: Salut les Pitchounes et bienvenue dans ce nouvel agenda des sorties. À l'atelier des Lumières à Paris, les Pitchounes plongent dans un univers gigantesque avec planètes préhistoriques, dinosaures, l'expérience immersive. Les enfants découvrent des dinosaures, grandeur nature grâce à des projections 360 degrés, des sons impressionnants et des décors immersifs qui donnent l'impression de voyager 66 millions d'années dans le passé. Entre volcans, jungles et océans préhistoriques, toute la famille en prend plein les yeux dans une ambiance spectaculaire. Une sortie parfaite pour les enfants passionnés de dinosaures et d'aventures. Ensuite, direction le parc Spirou à Monteux. Les Pitchounes retrouvent leur héros préféré dans des attractions remplies d'humour, de sensations et de couleurs. Entre montagnes russes, attractions interactives et rencontres avec des mascottes, les enfants passent une journée pleine d'énergie et de fou rire. Et enfin, rendez-vous à Nigloland dans l'Aube. Les familles découvrent un immense parc d'attractions avec manège aquatique, grand 8, petits trains et univers féerique. Les Pitchounes adorent alterner entre sensations fortes et attractions familiales dans un parc où l'ambiance est vraiment pensé pour les enfants. Et voilà les Pitchounes, vous savez tout de cet agenda des sorties. Quant à moi, je vous dis à la semaine prochaine.
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3: Salut les Pitchouns et bienvenue dans cette nouvelle Actu Ciné. Préparez-vous les Pitchouns car Supergirl débarque au cinéma le 24 juin. La célèbre cousine de Superman partira dans une immense aventure intergalactique entre vengeance, justice et combat spectaculaire face à une nouvelle menace redoutable. Kara Zor-El devra quitter son univers pour traverser plusieurs planètes inconnues et protéger ceux qu'elle aime. Le film devra aussi montrer une version plus puissante et plus indépendante de Supergirl avec de nombreuses scènes d'action dans l'espace. Mais ne vous inquiétez pas, nous aurons également droit à une étroite collaboration entre Superman et Supergirl au sein de ce film. Et retenez bien, Supergirl c'est disponible le 24 juin, et quant à moi je vous dis à la semaine prochaine et je vous laisse découvrir la bande-annonce.
4: Cette fois, t'as réussi à presque pas en mettre à côté du journal. C'est bien, mon chien.
5: Moi, Kara Zor-El. Je fais le vœu solennel que... cette année sera la meilleure que j'ai vécue jusqu'ici. Et soyons honnêtes, mon loulou, vu toutes celles qu'il y a eu avant, ce sera pas très dur.
6: J'ignorais que des kryptoniens avaient survécu. Cela fait quoi de tout perdre en une journée?
7: Krypton a pas disparu en un jour. Les dieux ne sont pas si cléments.
8: Ok, je crois que tout ça risque de très mal se terminer. Pour vous, je veux dire.
9: Ont-ils des pouvoirs sur ta planète?
8: Non, en tout et pour tout, on est deux.
9: Superman, comment est-il?
8: Il voit ce qu'il y a de bon en chacun.
7: Moi, je vois la vérité.

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5: Salut nos pitchounes. Dans l'actu de ce mardi, nous partons dans une école de Maine-et-Loire. Aujourd'hui, le cuisinier de la cantine a préparé un menu bien spécial.
6: Allez, bonjour mes petits pitchounes, à table. Vous allez vous régaler ce midi.
5: Ah bon? Vous avez préparé quoi?
6: Une entrée des carottes râpées aux araignées.
5: Berk, aux araignées?
6: En plat des pâtes sauce tomate aux larves de ténébrion.
5: Qu'est-ce que c'est que ça?
6: Des vers, voyons.
5: Des vers dans les pâtes?
6: Enfin, un dessert du chocolat au vert.
5: Mais c'est pas possible, vous n'allez pas faire manger ça aux enfants, vous êtes un monstre.
6: Mais non, enfin, manger des insectes, c'est bizarre chez nous, mais pas du tout en Asie ou en Afrique.
5: Ah bon?
6: Il existe plus de 1900 espèces d'insectes au monde, et 2 milliards d'humains qui mangent tous les jours tous ces trucs-là. Il est temps que nos pitchounes en mangent là aussi. À table, les petits pitchounes, venez manger vos insectes.
5: Voilà une actu vraiment bizarre, les pitchounes. Insolite, mais vrai.
6: Et bon appétit, bien sûr, bien sûr.
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0: volcans, jungles et océans préhistoriques, toute la famille en prend plein les yeux dans une ambiance spectaculaire. Une sortie parfaite pour les enfants passionnés de dinosaures et d'aventures. Ensuite, direction le parc Spirou à Monteux. Les Pichounes retrouvent leur héros préféré dans des attractions remplies d'humour, de sensations et de couleurs. Entre montagnes russes, attractions interactives et rencontres avec des mascottes, les enfants passent une journée pleine d'énergie et de fou rire. Et enfin, rendez-vous à Nigloland dans l'Aube. Les familles découvrent un immense parc d'attractions avec manège aquatique, grand 8, petit train et univers féerique. Les Pichounes adorent alterner entre sensations fortes et attractions familiales dans un parc où l'ambiance est vraiment pensée pour les enfants. Et voilà les Pichounes, vous savez tout de cet agenda des sorties. Quant à moi, je vous dis à la semaine prochaine.
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2: Bonjour. Écoute, ferme les yeux. Nous allons nous intéresser aujourd'hui au gorfou sauteur.
3: C'est quoi un gorfou sauteur ?
2: Un gorfou sauteur est un manchot de petite taille, de plumage noir et blanc caractérisé par ses aigrettes, les petites plumes jaunes formant des sourcils. Il se déplace la plupart du temps en sautant, d'où sauteur.
3: Quelle différence entre manchot et pingouin ?
2: Il faut savoir que ce sont deux familles bien différentes. Première différence, les pingouins volent tandis que les manchots ne volent pas. Deuxième différence, les pingouins se trouvent dans l'hémisphère nord de la planète, tandis que les manchots se trouvent dans l'hémisphère sud. On a souvent tendance à tous les regrouper dans une même famille, comme le font les anglo-saxons, mais ce sont bel et bien deux familles différentes.
3: Alors ce sont des pingouins ou des manchots dans Happy Feet et les rois de la glisse ?
2: Dans les deux dessins animés, ce sont des manchots. Dans Happy Feet, c'est l'histoire d'un jeune manchot empereur, la plus grande espèce de manchot, Mumble. Et dans les rois de la glisse, c'est l'histoire de Cody, un manchot gorfou.
3: Pourquoi se déplace-t-il en sautant ?
2: Le gorfou a adapté sa façon de se déplacer en fonction de son lieu de vie, principalement sur les rives rocheuses et les falaises. Le moyen le plus efficace pour se déplacer est alors le saut. En effet, c'est plus facile et plus rapide de sauter de rocher en rocher plutôt que de marcher. Et surtout, le manchot, quel qu'il soit, n'est pas très réputé pour sa marche des plus dégourdies.
3: Il vit en couple ou tout seul ?
2: Alors non seulement il vit en couple, mais en plus, le manchot gorfou sauteur est fidèle à un ou une partenaire et toute sa vie. Et ce qui est de la séduction, on peut dire que le mâle sait s'y prendre. Il va choisir les plus belles pierres pour faire son nid et offrir le plus beau des cailloux à la femelle qui décidera ou non de venir le rejoindre. Un peu comme chez nous, les pères offrent souvent de belles pierres brillantes pour les doigts des femmes. C'est une tactique qui porte ses fruits. Les deux partenaires vont se relayer pour couver les œufs afin de partir en mer se nourrir.
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2: 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Tu sais quoi? C'est le week-end.
3: Mais rassure-toi, tu as quand même rendez-vous avec le best-of de l'actu du jour de la semaine. Salut nos Pitchouns. Dans l'actu de ce jeudi, nous sommes aux États-Unis où un cambriolage est en train d'avoir lieu.
4: Tous à terre, je ne vous ferai pas de mal.
3: Oh my god, un ours en train de faire le braquage d'une boutique, une pâtisserie. Vous voulez la caisse, vous voulez les sous?
5: Mais pas du tout, donnez-moi du gâteau.
3: Des gâteaux? Comment ça?
5: Tous ces petits cupcakes de toutes couleurs dans la vitrine. Ça sent trop bon, donnez-les-moi.
3: Des cupcakes? Bon d'accord, si ça peut vous faire plaisir, tenez.
5: C'est tout, j'en veux plus, donnez-les-moi tous.
3: Ça fait beaucoup, il y en a 60.
5: 60 cupcakes, c'est juste parfait, c'est tellement bon, je me régale. Merci mademoiselle, je peux y aller maintenant.
3: Et l'ours est bien reparti chez lui tranquillement après avoir dévoré ses 60 cupcakes. Une info bizarre, drôle, insolite.
5: Et pourtant toujours vrai, j'adore les cupcakes.
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Ouais, j'ai envie de dire juin parce qu'on est le 10 juin et puisqu'il n'y a pas vraiment de temps pour faire la blague, alors je dis juin tout seul. En tout cas, j'espère que vous allez bien aujourd'hui, que vous êtes en pleine forme. On se retrouve pour un nouveau week-end dans la joie et la bonne humeur sur Radio Pitoune, comme d'habitude. Le best of the Francis, c'est 3h, 9h jusqu'à midi pour découvrir tous les meilleurs moments qui se sont passés cette semaine. Vous voulez en savoir plus? Eh bien, il suffit juste de vous poser à la maison et d'écouter. Voilà, je suis avec vous jusqu'à l'heure du repas, donc je peux vous accompagner dans plein de belles choses. En tout cas, la musique, c'est tout de suite. Bienvenue dans le Best of the Francis.

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2: Dans le best of de Francis, on adore passer un bon moment. Et en cette matinée, moi j'ai envie de passer un bon moment grâce à la positive attitude. Qu'est-ce que la positive attitude? C'est tout simplement des super bonnes nouvelles écologiques, responsables, bref, des inventions et plein de belles choses qui nous font du bien. Et bah maintenant tout de suite dans le best of de Francis, bah c'est la positive attitude. Alors c'est parti!
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4: Salut les Pitchouns et bienvenue dans cette nouvelle positive attitude. Aujourd'hui, on part sur les plages de Floride, aux États-Unis, pour une histoire toute douce et pleine d'espoir. Sur le sable chaud, au bord de l'océan, c'est la saison des naissances pour les tortues marines. Et cette année, elles sont nombreuses, très nombreuses. Des centaines de bébés tortues sortent de leurs œufs et foncent vers la mer, guidées par la lumière des étoiles. Et pourquoi c'est une bonne nouvelle? Parce qu'avant, à cause des lumières des villes et des voitures, les bébés tortues se perdaient et allaient dans la mauvaise direction. Mais depuis peu, plusieurs communes ont décidé d'éteindre les lumières autour des plages la nuit. Résultat, les petites tortues trouvent leur chemin vers l'océan comme avant, comme leurs ancêtres. C'est un geste simple mais très efficace pour protéger ces animaux menacés. Et c'est aussi une preuve que l'humain peut changer ses habitudes pour laisser la nature faire son travail. Alors les Pichouns, la prochaine fois que vous regardez les étoiles, pensez à toutes ces petites tortues qui les suivent, courageuses vers l'aventure. Et voilà, vous savez tout de cette positive attitude. Moi je vous dis à bientôt.
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4: C'est parti pour les animaux dans le best of the Francis. C'est l'heure de retrouver Raconte-moi les animaux. Guillaume et Clara, ils vont venir nous raconter une sorte de petite histoire pour apprendre énormément de choses sur les animaux. Et c'est plein d'informations scientifiques et véridiques. Alors, on apprend des choses avec les animaux grâce à Francis et grâce à Raconte-moi les animaux.
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6: 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Écoute,

0: quelle est la façon de communiquer de l'écureuil ?
1: Alors, je vais essayer de te l'expliquer d'une façon simple. L'écureuil communique avec ses congénères par signaux visuels et auditifs. Par exemple, il aura des mouvements de queue, mais également des piétinements accompagnés de gloussements et de cris divers. Il lancera des appels avec des touc touc retentissants. Il y aura également des alarmes avec des crou-rou-rou, crou-rou-rou. Il peut même se mettre en colère en poussant des duc duc sonores et en tapant frénétiquement des pattes.
0: Est-ce qu'il hiberne ?
1: Eh bien non, contrairement aux idées reçues, l'écureuil n'hiberne pas. Quand il fait trop froid, il va rester dans son nid plusieurs jours vivant sur ses réserves. La plupart du temps, il fouille la neige ou les trous afin de dénicher ses autres réserves faites en été et à l'automne. Il retourne ensuite dormir et ainsi de suite. On sait qu'il peut creuser des galeries jusqu'à 50 cm de profondeur pour faire ses réserves qui peuvent atteindre un poids de 125 kg. Il faut savoir que grâce aux écureuils, la forêt voit souvent de jeunes pousses d'arbres grandir. En effet, les écureuils ont énormément de cachettes, mais ne les retrouvent pas forcément. Du coup, les réserves bourgeonnent et grandissent. Il est un des principaux bienfaiteurs des forêts. T'imagines, 125 kg de glands amassés, ça fait un paquet d'arbres, hein ?
0: Mange-t-il seulement des glands ?
1: Pas du tout. Son menu varie selon les saisons. Au printemps, il mangera des insectes, des limaces, des oisillons, qui sont d'ailleurs ses menus favoris. En revanche, en été, ce sera plutôt baies et fruits. En automne, les voici, les voilà, les glands, les noisettes, les graines de conifères, les bourgeons, les tubercules, qui permettent effectivement d'enrichir ses réserves pour l'hiver et donc pour son estomac.
0: Combien d'espèces d'écureuils existe-t-il ?
1: Alors, on compte environ 300 espèces d'écureuils, c'est énorme, non ? Et dans ces 300 espèces, il y en a 40 qui sont des espèces dites volantes. Le plus connu est l'écureuil roux que l'on peut observer dans nos forêts, s'amusant à bondir d'arbre en arbre ne sachant voler. Il existe également un compère assez connu dont le nom ressemble à une peluche qui fait partie des 44 espèces à savoir voler. Mais pas au sens propre du terme. Il a une membrane qui s'étend entre ses membres inférieurs et supérieurs qui lui permettent de planer d'arbre en arbre espacé de plus de 40 mètres. Tu sais comment il s'appelle ? Il s'appelle le Polatouche de Sibérie. Et le Polatouche de Sibérie, eh bien, c'est le seul écureuil volant qui vit en Europe.
0: Qui est le plus lourd et le plus petit écureuil ?
1: Le plus lourd est sans conteste le géant de l'Inde, avec un poids de 2 kg pour 40 cm de longueur de corps, auquel on rajoute la même longueur de queue, c'est-à-dire au total 80 cm. Comme son nom l'indique, on le retrouve dans les forêts humides au nord de l'Inde. L'écureuil le plus petit est en revanche le pygmée africain. Un adulte pèse 16,5 grammes. Oui, tu as bien entendu, 16,5 grammes seulement. Ce n'est rien comparé au géant de l'Inde. Lui, il vit en Afrique et on peut donc tenter de l'observer dans les forêts du Cameroun, du Congo, de Guinée équatoriale ou encore du Gabon.
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2: C'est l'heure de jouer dans le best of de Francis. Et là, tout de suite, on va jouer à l'envers. À l'endroit. Le principe, il est super simple. Tu prends une chanson, tu la bidouilles, tu la mets tout à l'envers, tu la diffuses sur Radio Pitchoun, et ensuite tu dois retrouver c'est quoi la chanson. C'est des chansons que t'as déjà l'habitude d'écouter sur la playlist de Pitchoun, alors tu devrais avoir toutes tes chances. C'est parti pour À l'envers, à l'endroit.
4: Merci d'être avec nous, merci de nous avoir choisi, que vous nous écoutiez en DAB+, que vous nous écoutiez sur vos enceintes connectées. Nous allons jouer tous ensemble au jeu qui s'appelle À l'envers, à l'endroit. Le principe de ce jeu est très très simple. Je suis allé piocher des titres dans la playlist de Radio Pitchoun, donc vous la connaissez, vous l'avez forcément déjà entendue si vous nous écoutez régulièrement, et je les ai mis à l'envers. À vous de trouver les originaux et de les remettre à l'endroit. À vous d'être meilleur évidemment que Francis et que Valentin. Pour ce faire, il faut être plus rapide. Il y a 3 chansons au total. Est-ce que Valentin et est-ce que Francis, vous êtes prêts tous les deux ici dans le studio? Alors c'est parti, extrait numéro 1.
5: Folie arcadienne. Folie arcadienne. C'est pas ça?
4: Ça, j'en sais rien, je note. Et si c'est Folie Arcadienne, ce serait quoi?
5: Arcadienne, c'est ça le groupe?
4: Arcadienne. Donc toi tu dis Arcadienne, Folie Arcadienne, pourquoi pas? Je le note. Francis.
6: Moi je veux dire. Le 21 juin le duo.
4: 21 juin le duo contre Arcadienne, la réponse en musique tout de suite. Et c'est une bonne réponse de quelqu'un, oui, mais de qui? De Valentin, bien évidemment. Folie Arcadienne d'Arcadienne. 2 points pour toi.
5: Let's go.
4: Pas de points pour Francis, là, wow. Tout de suite.
5: Let's go.
4: On sent que le départ est engagé, en tout cas.
6: Moi, c'est pas mon style de musique.
4: Attention, pas de jugement, aucun. Attention.
6: Où est-ce que je joue? Je dis que c'était pas mon style. C'est
4: d'accord,
6: tout.
4: D'accord.
6: Est-ce que... pas le style, pourtant pas le profil.
4: Est-ce que ton style, ce serait plutôt.
6: Christophe Maé?
4: Ça. Extrait numéro 2.
6: La scène. Vanessa Paradis, ton âme.
4: Et un point supplémentaire pour le nom du film éventuellement.
6: Le monstre à Paris.
4: Alors je note. Vanessa Paradis aime la scène, extrait du monstre à Paris, pourquoi pas. Valentin, de ton côté, est-ce que tu as autre chose?
5: Non, il a tout bon.
4: Tu penses qu'il a tout bon?
5: Ah oui.
4: Alors on écoute tout de suite la réponse. Et effectivement, il a tout bon. 3 points.
6: Alors, ça c'est mon style.
4: 3 points pour Francis, 2 points pour Valentin. Tout va se jouer maintenant avec le dernier extrait du jeu à l'envers l'endroit de ce mardi.
6: La scène et moi.
4: Je savais que t'allais me couper la parole à ce moment-là. Alors, est-ce que vous êtes prêts? Est-ce que vous êtes sur les starting blocks? Est-ce que vous êtes sur les starting blocks?
6: Sur les starting blocks.
4: Alors, c'est parti, 3, 2, 1, troisième extrait.

0: Kids United. L'oiseau et l'enfant.
1: Alors, Valentin dit les Kids United avec une chanson d'abord. D'abord, on laisse la parole à Valentin.
0: Bah, maintenant, j'ai envie de dire ce qu'il a dit.
1: Bah, faut que t'en dises un autre, t'as pas le droit.
0: Bah, écoute, en bas, ça veut dire qu'il a la bonne réponse. Bravo, Francis, t'as gagné aujourd'hui. Bien joué.
1: Attends.
0: Vas-y, j'ai 2 points. Si j'ai juste avec les Kids United, ça veut dire qu'il a juste avec l'oiseau et l'enfant.
1: Du coup,
0: ça veut dire qu'il a 4 points, que moi j'en ai 3. Ça veut dire qu'il a gagné. Ça veut dire qu'on peut mettre l'extrait.
1: Stop,
0: tu peux dire l'extrait 3, 2, 1, un extrait.
1: Je t'ai dit comme ça, il me faut une chanson supplémentaire pour avoir un point supplémentaire. C'est peut-être pas celle-là.
0: Mais c'est sûr, sinon tu m'aurais dit que je pouvais copier si je me plantais.
1: Non, on n'a pas le droit.
0: Je rentre dans ta tête, dans la logique. Ça veut dire qu'il a la bonne réponse.
1: C'est ma logique en l'occurrence. Allez, on écoute la réponse tout de suite.
0: J'avais raison.
1: C'est toi. Et c'est effectivement l'oiseau et l'enfant.
0: Attends. Voilà,

0: En plus, ça va dans le côté. Bon, attends, tu peux dire.
1: Alors, juste, oui, attends. On va faire un petit récap de points, effectivement. 1, 2, 3, 4, 5 points pour Monsieur Francis.
0: Comment ça, 5 points?
1: Et ben quoi, Vanessa Paradis aime la scène avec le monstre à Paris, 3
0: points. Plus 1.
1: Kids United. Pardon. L'oiseau et l'enfant.
0: 1 point.
1: 1 point. Ou 3 points. J'étais gentil. J'allais dire 4 points. Donc 4 points contre 3. C'est pas. Ah oui, effectivement, l'écart n'est pas le même.
0: Pourquoi ?
1: De Francis.
0: Wow, ça arrive tellement peu qu'on peut le notifier quand même.
1: Et évidemment, on va l'entendre, cette chanson, dans son intégralité, L'oiseau et l'enfant de Kids United. Vous connaissez peut-être l'original, hein. Elle avait été interprétée il y a très très longtemps, à l'époque de vos parents, parfois même de vos grands-parents. C'était en 1977, interprétée par Marie Myriam. C'est d'ailleurs elle qui a remporté le dernier Eurovision en France. On écoute version Kids United tout de suite sur Radio Pigeon.

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2: Nous sommes de retour sur Radio Pitchoun après avoir écouté de la super musique. Et il est l'heure de retrouver l'actu ludique. Qu'est-ce que l'actu ludique, mon cher Francis? Très bonne question, mon cher Francis. L'actu ludique, c'est tout simplement une chronique où vous allez découvrir les dernières sorties en matière de jeux, en matière de livres ou encore de jeux vidéo. Bref, tout ce qui vous divertit, les Pitchouns. Et ça, ça fait grave plaisir. Alors on écoute tout de suite l'actu ludique sur Radio Pitchoun.
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4: Salut les Pitchouns et bienvenue dans cette nouvelle actu ludique. Aujourd'hui, direction la maison des petits chevreaux avec un jeu aussi mignon que malin, Le Loup et les 7 chevreaux de Smart Game. Ce jeu de logique est parfait pour les enfants de 3 à 7 ans. L'objectif, résoudre 48 défis en plaçant correctement les personnages et les meubles dans la maison pour aider les chevreaux ou permettre le loup d'entrer. Chaque défi fait travailler la logique, la déduction, l'orientation et la reconnaissance des formes tout en s'amusant. Et pour prolonger l'aventure, un superbe livre illustré est inclus dans la boîte. Une belle façon de se plonger dans le célèbre conte du loup et des chevreaux. Le plateau en 3D et les figurines rendent chaque défi encore plus vivant. Avec Le Loup et les 7 chevreaux, on joue, on réfléchit et on s'évade dans un univers magique et intelligent. 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Et voilà les Pitchouns, vous avez tout de cette actu ludique. Quant à moi, je vous dis à bientôt.
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0: Des animaux. C'est un jeu vraiment très très rigolo. Le principe est super simple. Des animaux à faire deviner en écoutant leurs cris. Tendez bien l'oreille les enfants parce que parfois les animaux sont plus durs qu'il n'y paraît. Est-ce que vous êtes prêts pour jouer avec nous au blind test des animaux? C'est parti, c'est tout de suite dans le best of de Francis.
1: Radio Pitchoun, merci de nous avoir choisi, merci de passer la matinée avec nous. Maintenant, nous allons jouer au blind test des animaux avec Valentin.
2: C'est moi.
1: Merci Valentin, franchement.
2: De rien.
1: A priori.
2: Non, moi je laisse du silence entre chacune de mes phrases.
1: Eh ben, on va s'ennuyer, hein.
2: Oui. Mais tu sais que j'ai rencontré quelqu'un qui parlait comme ça et du coup ça m'a fait beaucoup rire et donc je voulais vous partager.
1: C'est très bien. Voilà. Il va se sentir peut-être visé, ce monsieur ou cette dame, je ne sais pas.
2: Je ne donnerai pas plus d'informations pour ne viser personne. En tout cas, le blind test des animaux, 4 animaux à deviner aujourd'hui.
1: Alors, 4 animaux plutôt, parce que 4 animaux ça fait pas très
2: bien.
1: Non,
2: parce que raconte-moi les animaux.
1: Ah.
2: C'est pour faire un petit clin d'œil, tu vois.
1: C'est des animaux avec un Z alors.
2: C'est ça, c'est des animaux rigolos.
1: Oui. Ah bah voilà, d'accord, mais
2: c'est des animaux rigolos.
1: Les 4 amis.
2: Exactement,
1: d'accord, j'avais pas compris.
2: Bon,
1: les
2: animaux. Il y a 4 animaux à deviner. Le premier animal, c'est parti, devinons.
1: Il y a quoi à gagner?
2: Moi.
1: Oh bah super.
2: Vous gagnez un moi à la maison. Un Valentin de poche.
1: Moi qui fais bien la cuisine. C'est des oiseaux donc.
2: Oui.
1: Oh, c'est en ville. Si j'ai senti le petit klaxon. C'est un canari.
2: Non, un serin. Mauvaise réponse.
1: Serin.
2: Non plus.
1: Une calopsite. Une perruche.
0: J'ai le droit de jouer ou tu donnes tous les volatiles là?
1: Non, pas tous les volatiles. C'est une perruche.
2: Alors,
1: ou une
2: calopsite. Je vais donner un indice, Francis, puisque Guillaume veut ramener sa science. Il a donné la bonne réponse parmi les 4 animaux.
1: Ouais, c'est soit perruche, soit calopsite.
0: Soit perruche, ben je vais dire perruche, perruche alors.
1: Perruche ou calopsite.
2: Et c'est une bonne réponse, c'est une perruche.
1: Voilà.
2: Un point pour l'ami Francisco Labrico.
1: Bah oui,
2: toi t'as cru que c'était le souk.
1: Non, mais évidemment, il n'y a pas de souci, Un point pour Francisco. Voilà.
2: Allez, on continue. Deuxième bruitage. L'image me fait peur.
1: Ça, c'est un pas tigre. Du volatile, hein.
0: Un tigre.
1: Le garçon, il me dit que c'est du volatile tout le temps. Là, c'est un chien.
2: Non, j'ai pas dit de volatile tout le temps. J'ai dit, il y a des volatiles. Et ce n'est pas un tigre.
1: Un chien.
2: Non.
0: Un panthère.
2: C'est pas une panthère, mais c'est pas loin.
1: Je sais plus, c'est pas à Lyon toujours, mais...
2: Non, Lyon, mauvaise réponse.
1: Mais oui, le puma peut-être.
2: Non, dommage. Il court vite.
1: Oui.
0: Le guépard.
2: C'est pas lui, il court vite, mais il ressemble au guépard.
1: Oh bah, il y en a beaucoup, hein, là, pour le coup.
2: C'est aussi une marque de voiture.
1: Une marque de voiture.
2: Ouais. Vous l'avez pas?
1: Là, j'ai un trou.
2: C'était le jaguar.
1: Le jaguar. Oh là là, oui. Mercedes, tout ça.
2: Pas assez de richesse du côté de Guillaume pour avoir une Jaguar.
1: Voilà, la Mercedes, comment on appelle ça? La Ferrari, la Renault et la Citroën, oui. Mais en ce qui concerne la Jaguar, non.
2: En tout cas, pas de point, un seul point pour Francis, du coup, puisqu'il a eu la perruche. On continue avec le troisième animal de cette sélection.
1: On a eu la perruche, il a un point. Tiens, ça, c'est Francis au réveil.
0: On se repart comme ça. Un ours.
2: Ce n'est pas un ours.
1: Alors, c'est à moi maintenant. Un hippopotame.
2: Non, mauvaise réponse. Alors, Francis?
0: Un chevreuil.
2: Oui, un chevreuil qui crie comme ça.
1: Ah, en rut, ça peut, c'est jouable. Hein.
2: Il y a eu un mais pourquoi sur cet animal en plus.
1: J'en doute pas un seul instant.
2: Ah. son cri, ils blatèrent.
1: Ah, un chameau.
2: Oui, bonne réponse. Même en mimant des bosses sur mon dos, ils arrivent pas à trouver.
1: Bah oui, oui, je sais, mais bon.
2: Ils sont pas très réveillés.
1: Non, c'est pas ça. Je pense, peut-être qu'ils parlent de dinosaures, mais on n'a pas parlé de dinosaures, tout ça.
2: Un point. Il blatère le chameau. Évidemment. Guillaume, un point pour Francis. C'est là que tout se joue.
1: Ouais.
2: Et c'est très dur.
1: Ah bah déjà là, c'était pas très simple. Hein. Ça a commencé ou ah. Je vais pas ressortir la poule d'eau parce que on va se moquer, mais.
2: Mais tu peux croiser des poules d'eau au même endroit où tu croises cet oiseau.
1: C'est pas un canard non plus, c'est sûr. Un cygne ?
2: Non.
1: Il suffira d'un cygne pourtant. Je ne sais pas.
2: Francis ?
0: J'en sais rien, moi je connais rien d'oiseau.
1: C'est pas facile, hein ?
2: Non, c'est pas facile aujourd'hui.
1: Ça, c'est un bébé.
2: Indice, ça commence par la lettre.
1: C'est une CB.
2: Ça commence par la lettre H.
1: H.
2: H.
0: Un H. Oh. Un héron.
1: Ah, pas mal.
2: Et c'est la bonne réponse.
1: Héron, héron, petit patapon.
2: Le héron cendré.
1: Ah,
2: voilà,
1: oui.
2: un des plus gros.
1: Oui, c'est vrai.
2: Voilà, il est beau.
1: Héron, héron, petit patapon. Mon Dieu,
2: et
1: non,
2: c'est,
1: oh, c'est dur aujourd'hui. Oh.
2: Victoire de la part
1: de Francis.
2: De Francis.
1: Ouais, enfin, oui et non. Hein. Une fois de plus, le premier point. Moi, ça me dérange pas. Je suis pas comme ça, mais enfin, quand même, il y a des limites. Quoi. Allez, bon, quoi qu'il arrive, bravo à toi, Francis. Je suis quelqu'un de très très fair play. On aura l'occasion de rejouer au blind test des animaux jeudi prochain.
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4: Salut les Pitchouns et bienvenue dans ce nouvel agenda des sorties. À l'atelier des Lumières à Paris, les Pitchouns plongent dans un univers gigantesque avec planètes préhistoriques, dinosaures, l'expérience immersive. Les enfants découvrent des dinosaures, grandeur nature grâce à des projections 360 degrés, des sons impressionnants et des décors immersifs qui donnent l'impression de voyager 66 millions d'années dans le passé. Entre volcans, jungles et océans préhistoriques, toute la famille en prend plein les yeux dans une ambiance spectaculaire. Une sortie parfaite pour les enfants passionnés de dinosaures et d'être pour les enfants passionnés de dinosaures et d'aventures. Ensuite, direction le parc Spirou à Monteux. Les Pitchouns retrouvent leur héros préféré dans

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2: On continue de jouer dans le Best of de Francis et là on va jouer à un jeu qui s'appelle le Qui suis-je ? Quel est le principe ? Guillaume a choisi un personnage de dessin animé ou encore un dessin animé. Il va nous expliquer toute l'histoire de ce dessin animé en nous donnant des indices allant du plus large au plus précis. Plus le temps passe, plus les indices nous permettent de deviner facilement. À nous de deviner qui est Guillaume. C'est le Qui suis-je tout de suite dans le Best of de Francis. C'est le Qui suis-je.
4: Oui.
2: Maman de la musique stressante.
4: Sait qui tu es. Hein. Francis né il y a 208 ans et pourtant il a l'âge d'un enfant de 8 ans.
2: Mais
4: on ne comprend rien.
2: Quoi? Sauf que tu fais le jingle d'entrée de ton jeu.
4: En
2: parlant de la musique stressante, tu me tacles.
4: Je ne tacle pas. Je ne te tacle pas. Je ne tacle jamais personne. Alors bah tiens, raconte un petit peu. En quoi consiste ce jeu? En quoi consiste le Qui suis-je? Francis.
2: Quoi? T'as tu dis pardon l'âge. Et après ça.
4: Pardon. En
2: alors,
4: quoi consiste?
2: Qui suis-je, c'est un jeu où tu vas faire un entonnoir de description avec soit un dessin animé, soit un personnage de fiction, il faut que nous on devine.
4: En gros, c'est un peu ça. Est-ce que tu veux un... Non, je ne vais pas te donner un premier indice. Pas tout de suite, en attendant, je vais attendre. De la part de Valentin, la musique qui fait peur.
5: Attention, c'est parti.
4: Je suis l'adaptation d'un roman de Lloyd Alexander. Je sors sur les écrans en 1985. Je suis réalisé par Tim Berman et Richard Rich et je dure 82 minutes.
5: Ouh, le silence.
4: Je marque assurément un tournant essentiel dans la filmographie des studios Disney. Je suis en effet le premier film à avoir été pleinement pris en charge par la nouvelle génération d'animateurs post-Walt Disney. Le héros de mon film est un jeune porcher, apprenti d'un mage qui vit dans un pays enchanté, tu gardes la main. Mon héros rêve de chevalerie et d'exploit. Il apprend de son vénérable maître l'existence d'un ustensile de cuisine magique qui, doté de puissants pouvoirs, de contrôle du monde entier, reste introuvable à ce jour. Et pour cause, un seigneur le convoite jalousement. Pourtant, Tirlir, un petit animal qui prédit l'avenir, révèle sans mal à notre jeune héros l'emplacement du précieux réceptacle. Celui-ci jure aussitôt de le protéger. Commence alors pour les deux compagnons une belle aventure aux mille dangers et autant de rencontres. De Gurki, un curieux petit personnage tout en poil, amateur de pommes, couard et astucieux, à la belle princesse Elonui et son ménestrel Ritournelle, en passant par le seigneur des ténèbres affublé de crapauds, son pleutre valet Pleurnichard. Je suis Valentin.
5: Taram et le chaudron magique.
4: On écoute la réponse.
1: Mais qu'est-ce qui fait courir Taram ?
4: C'est le chaudron magique. Alors ça évidemment c'est pas extrait de la bande originale du film.
5: C'est beaucoup
4: c'est
5: trop
4: chanson,
5: joyeux pour Taram et le chaudron magique.
4: Ah, c'est quand même la chanson. C'est quand même la chanson officielle de Douchka en 1985 qu'on va d'ailleurs écouter dans son intégralité. Taram et le chaudron magique. Et effectivement, quand on regarde le film, ça n'a pas. Enfin, on l'imagine pas en générique hein, que les choses.
5: Ah non non,
4: que,
5: non.
4: Ah non non non. À découvrir. C'est pas un truc qui a super bien marché. C'est dommage. Taram et le chaudron magique. On sent que c'est pas
5: beaucoup.
4: La Belle et la Bête.
5: J'aime beaucoup.
4: Voilà. En tout cas, à voir ou à revoir. Et bravo à toi.
5: Merci beaucoup.
4: Valentin, Taram et le chaudron magique par Douchka. C'est tout de suite sur Radio Pitchoun. On se retrouve dans quelques minutes pour la suite de votre programme, à savoir l'agenda.

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3: Dans le best-of de Francis, on aime beaucoup les informations et l'actualité. Et ça tombe bien parce que André Tristan, il s'en occupe, il s'en charge. Tout de suite, c'est le journal des Pitchouns.
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7: Hey, c'est Lily, petit Pitchoun. Tu sais quoi? C'est le week-end.
8: Mais rassure-toi, tu as quand même rendez-vous avec le best-of de l'actu du jour de la semaine. Salut nos pitchouns. Dans l'actu de ce jeudi, nous sommes aux États-Unis où un cambriolage est en train d'avoir lieu.
9: Tous à terre! Tous à terre! Je ne vous ferai pas de mal.
8: Oh my god, un ours en train de faire le braquage d'une boutique, une pâtisserie. Vous voulez la caisse? Vous voulez les sous?
9: Mais pas du tout, donnez-moi du gâteau.
8: Des gâteaux? Comment ça?
9: Tous ces petits cupcakes de toutes couleurs dans la vitrine. Ça sent trop bon. Donnez-les-moi.
8: Des cupcakes? Bon, d'accord, si ça peut vous faire plaisir, tenez.
9: C'est tout, j'en veux plus. Donnez-les-moi tous.
8: C'est beaucoup, il y en a 60.
9: 60 cupcakes. C'est juste parfait. C'est tellement bon, je me régale. Merci mademoiselle, je peux y aller maintenant.
8: Et l'ours est bien reparti chez lui tranquillement après avoir dévoré ses 60 cupcakes. Une info bizarre, drôle, insolite.
9: Et pourtant toujours vrai. J'adore les cupcakes.
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3: Ça vous dit qu'on aille tous au cinéma? Ça vous dit, vous venez avec Francis? Quoi? Vous savez pas quoi regarder au cinéma? Alors ne vous inquiétez pas, on va s'intéresser à un film aujourd'hui. Et si vous aimez pas le cinéma, bah peut-être que ça sera un film de vidéo à la demande. Pour le savoir, il vous faut écouter l'actu ciné, et ça tombe bien puisque c'est tout de suite dans le best-of de Francis.
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2: Salut les Pitchouns et bienvenue dans cette nouvelle Actu Ciné. Préparez-vous les Pitchouns car Supergirl débarque au cinéma le 24 juin. La célèbre cousine de Superman partira dans une immense aventure intergalactique entre vengeance, justice et combat spectaculaire face à une nouvelle menace redoutable. Kara Zor-El devra quitter son univers pour traverser plusieurs planètes inconnues et protéger ceux qu'elle aime. Le film devra aussi montrer une version plus puissante et plus indépendante de Supergirl avec de nombreuses scènes d'action dans l'espace. Mais ne vous inquiétez pas, nous aurons également droit à une étroite collaboration entre Superman et Supergirl au sein de ce film. Et retenez bien, Supergirl c'est disponible le 24 juin, et quant à moi je vous dis à la semaine prochaine et je vous laisse découvrir la bande-annonce.

0: Cette fois, t'as réussi à presque pas en mettre à côté du journal. 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
1: Moi, Cara Zorel. Je fais le vœu solennel que... cette année sera la meilleure que j'ai vécue jusqu'ici. Et soyons honnêtes, mon loulou, vu toutes celles qu'il y a eu avant, ce sera pas très dur.
2: J'ignorais que des kryptoniens avaient survécu. Cela fait quoi de tout perdre en une journée?
1: Krypton a pas disparu en un jour. Les dieux ne sont pas si cléments.
3: Ok, je crois que tout ça risque de très mal se terminer. Pour vous, je veux dire.
2: D'autres ont-ils des pouvoirs sur ta planète?
3: Non, en tout et pour tout, on est deux.
2: Superman, comment est-il?
3: Il voit ce qu'il y a de bon en chacun. Moi, je vois la vérité.

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4: C'est l'heure d'apprendre des choses dans le best of de Francis. Grâce au mot pour. Mais pourquoi? On va retrouver l'ami Valentin qui va nous raconter comment ça se passe pour plein de choses. Pourquoi le ciel est bleu? Pourquoi les chefs d'orchestre ont une baguette? Pourquoi les chauves-souris dorment la tête en bas? Bref, plein de questions comme ça pour nous donner des informations et nous apprendre des choses. C'est parti pour le mais pourquoi?
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5: Mais pourquoi ça?
3: Le mais pourquoi?
6: Bonjour! Aujourd'hui, intéressons-nous à un phénomène magnifique, les étoiles filantes. La Terre est constamment frappée par des objets venant de l'espace, les fameuses météorites. Or, atteignant notre planète, ces objets, tout simplement des rochers spatiaux, pénètrent dans l'atmosphère à des vitesses vertigineuses, car dans l'espace, rien ne peut les freiner. Mais à ces vitesses, les frottements avec l'air deviennent énormes. Et le météore se met à chauffer énormément dès lors qu'il rentre dans l'atmosphère. Cet échauffement, qui fait donc brûler et briller le météore dans le ciel, nous donne le beau spectacle des étoiles filantes. La grande majorité de ces météores sont suffisamment petits pour se consumer totalement durant leur passage dans l'atmosphère et n'atteignent jamais le sol. L'étoile filante n'est alors que le dernier soupir du météore. La traînée de l'étoile filante ne vient pas à proprement parler du réchauffement du météore. Lorsque le météore, une poussière en général, entre dans les couches hautes de l'atmosphère, les gaz présents vont brûler, laissant ainsi apparaître une magnifique traînée colorée qu'on peut voir à l'œil nu. Et voilà, tu sais désormais

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0: La la la la la la la. Voilà, je viens de faire quelques notes de musique. Mais non, c'est pas ça le principe du jeu. Ne vous inquiétez pas, Francis ne va pas chanter. Les quelques notes de musique, c'est Guillaume qui a traficoté quelques notes d'une chanson. À vous d'essayer de retrouver de quelle chanson il s'agit. Bonne chance à toutes et à tous. Tout de suite, c'est quelques notes de musique.
4: Les copains, nous allons jouer.
3: Quatre quarts.
4: Non, pas du tout. C'est l'heure de jouer aux quelques notes de musique. Mais c'est pas mal quand même, quelques notes de musique.
3: Quelques miettes de biscuits.
4: Pourquoi pas? Pourquoi pas? En tout cas, le quelques notes de musique, qu'est-ce que c'est? C'est très très simple. Je vais vous faire écouter trois extraits musicaux, extraits de bandes originales de films de Pixar ou de Disney. J'ai ralenti ces extraits. À vous d'être plus rapide que Valentin et que Francis. Est-ce que dans les studios de Pitchoun, vous êtes OK? Vous êtes sur les starting blocks? Vous êtes prêts?
5: On est sur les starting blocks.
4: Alors,
5: pour ma part, en tout cas, Francis, est-ce le cas pour vous?
3: Oui. Bon,
4: alors, on écoute tout de suite le premier extrait.
3: C'est Cusco.
4: J'ai dit qu'on se faisait. C'est les règles partout dans tous les jeux, hein.
3: Ah, c'est coucou.
4: Bon, t'as dit Cusco.
5: Le groove de l'empereur.
4: Le groove de l'empereur. Est-ce que c'est un point chacun? La réponse tout de suite. Ok, c'est effectivement un point pour Valentin, un point pour Francis. On laisse un petit peu de temps, les copains, justement aux enfants qui nous écoutent pour trouver la bonne réponse. Mais pour l'instant, c'est un point chacun. C'est un peu serré, hein, cette semaine, quand même. C'est un peu serré. Allez, attention, peut-être un peu plus compliqué.
5: Un peu ou beaucoup plus compliqué?
4: Un peu, vraiment un peu.

0: Allez, je vous donne un indice, 95.
1: Oh là là là là là là.
0: L'indice, c'est 95.
1: Et c'est un Pixar, on est d'accord.
0: C'est un Disney Pixar. L'indice,
1: non, c'est un Pixar.
0: C'est 95.
1: C'est 15, du coup.
0: Oui, c'est un Disney aussi, c'est Disney Pixar, c'est les deux.
1: Oui, oui, oui. Et du coup, c'est 15, parce que c'est le numéro sur son truc, il ne faut pas penser à 1995.
0: J'ai pas dit ça, j'ai dit 95. Moi, après, chacun va... D'accord, est-ce que tu vas donner le titre? Non,
1: je l'ai pas, je l'ai pas. On the road.
0: Non, c'était Life is a way.
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0: Ouais, c'est ça. Bah, c'est un point quand même. C'est un point, ça fait 2 points pour toi, 1 point pour Francis. Bon, pourtant, celui-là, je pensais que tout de suite, à l'entrée de jeu, je me suis dit, celui-là est pas compliqué.
1: 15, je suis pas un grand fan de base.
0: Non, bah moi, je le connais par cœur.
1: Bah oui, mais toi, c'est le ptio.
0: Voilà,
1: dédicace
0: le troisième...
1: à tous les ptios de France.
0: Ah oui, ils aiment. Le troisième extrait. Alors là, je peux pas dire si c'est plus compliqué ou moins compliqué. La seule chose que je puisse vous dire, c'est que c'est pas un truc inconnu.
1: D'accord, ok. High School Musical. C'est We Were Here. Non, We All In This Together, un truc comme ça. Oui. Non, ouais. Oh, je sais plus. Ma femme va me tuer. C'est... Non, mais c'est sa chanson préférée de High School Musical.
0: Ah. Where bah, appelle-la. Fais l'appel. Non, mais fais l'appel à un ami.
1: Fais la poule. Tu verras, tu seras
0: fais
1: plus
0: cool. Fais l'appel à un ami. Appelle-la.
1: Where...
0: On va l'appeler. Appelle-la.
1: Non, on l'appelle pas. Where all in.
0: Quoi, elle est au lit. On va la réveiller. Allez.
1: Non, all in.
0: Allez.
1: Together.
0: Allez, on va appeler Priscilla. Allez.
1: Déjà,
0: allez.
1: Tu t'es trompé sur son prénom.
0: Priscilla, pareil.
1: Oh, ah non, c'est
0: allez.
1: Pas pareil.
0: C'est bon.
1: Moi, je réveille personne.
0: C'est bon. Ah, oh, c'est pas drôle. T'es pas drôle, hein. Allez, on écoute.

0: fait 4 points pour Valentin.
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0: Toi, tu le fais jamais. Et un point pour Francis, puisque tu n'as pas levé la main à Cusco, l'empereur mégalo. C'est vrai que ce serait bien qu'on respecte les mêmes règles pour tous les jeux, mais en tout cas, applaudissements pour Monsieur Valentin.
1: Oh, bravo, encore.
0: Et tu sais quoi, Val?
2: Oui.
0: Je vais faire plaisir à ta dame, justement, puisque nous allons écouter High School Musical, We're All In This
2: Together.
0: Tu vois,
2: c'est pas facile à dire.
0: Ah non, mais j'ai jamais été très bon en anglais.
2: Ouais, en plus, toi, t'as sous les yeux.
0: Exactement. Okay. Together.

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2: à la fin de notre best of de Francis les copains, on se retrouvera dès demain pour une nouvelle émission puisque là c'est samedi, c'est le moment d'aller s'amuser entre amis. Alors moi je vous fais de très très gros bisous, passez une excellente journée, un très bon appétit puisqu'il est midi, n'hésitez pas voilà, à peut-être manger dehors puisque on est au mois de juin, là il fait beau, il fait chaud, mais si vous mangez dehors vous n'oubliez pas la crème solaire. En tout cas moi je vous embrasse très très fort et je vous dis à demain.
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6: Hé, hey, c'est Lily, petit Pitchoun. Tu sais quoi? C'est le week-end.
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8: Salut nos Pitchounes. Dans l'actu de ce dernier jour de la semaine, nous partons aux États-Unis, à New York, où se joue en ce moment un match de baseball hyper important. Il oppose les Yankees de New York aux Orioles de Baltimore. Le suspense est à son comble et les spectateurs ont les yeux rivés sur le match. Les images sont retransmises en direct à la télé. Oh mais que se passe-t-il? Le réalisateur ne filme plus du tout le match.
9: Oh, look at this wonderful animal. Regardez-moi cet animal qui vient de sauter dans le gradin. C'est un little squirrel, un petit écureuil. N'est-il pas si mignon?
8: Oui, il est très mignon, mais vous êtes en train d'oublier de filmer le match, là. Vous ne filmez plus que l'écureuil.
9: Mais c'est parce que ce petit écureuil est tout simplement trop beau et beaucoup plus mignon que les joueurs de baseball. Oh, attention, petit écureuil.
8: Mince, l'écureuil est effrayé. Il va tomber de la rambarde sur laquelle il marche.
9: Oh my god, le petit écureuil tombe.
8: Attention, oh là là, il fait une chute spectaculaire.
9: Et le petit écureuil rebondit sur le sol. Il se remet à courir. C'est incredible, incroyable. Il n'a rien du tout.
8: Oh, il est sauvé.
9: Et ça, c'est une action formidable à filmer.
8: Et le match alors, on en est où?
9: On s'en fiche du match, le petit squirrel, le petit écureuil était bien plus mignon.
8: Un réalisateur sportif qui filme un écureuil plutôt que le match, ça c'est une actu bizarre les Pitchounes, mais tout à fait adorable.
9: Et absolument vrai.
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0: 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Allez, viens te réchauffer.

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1: Non.
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5: Salut nos petits pitchouns. Dans l'actu de ce lundi, nous partons en Angleterre où un terrible fléau a lieu, une véritable catastrophe. L'invasion des rats géants a commencé.
6: Hello les petits pitchouns. Moi, c'est le gros rat anglais. Comment ça va aujourd'hui?
5: Bonjour monsieur le rat, il paraît que vous êtes de plus en plus nombreux à envahir l'Angleterre.
6: Well, c'est tout à fait vrai. Et les scientifiques disent qu'on n'a jamais été aussi nombreux et aussi gros.
5: Mais comment ça se fait?
6: Ben, c'est à cause de la crise économique, les Anglais ne ramassent plus leurs poubelles. Alors nous, on en profite, on mange de plus en plus, on est de plus en plus fat et on fait de plus en plus de babies.
5: Les scientifiques disent aussi que vous êtes de plus en plus intelligent.
6: Look at that, regarde ce piège-là avec du fromage à l'intérieur. Tu crois vraiment que je vais prendre ce bout de fromage? Tu me prends pour un idiot ou quoi? Je vais prendre ma patte délicatement ici, à côté du piège, surtout pas au-dessus, et voilà, comme ça, et je peux manger mon bon cheese. Miam! Délicieux ce fromage.
5: Oh là là, oui, en effet, vous êtes très intelligent.
6: Et la bonne nouvelle, c'est que maintenant on résiste aussi aux poisons toxiques.
5: Mais alors, vous allez vraiment envahir le monde? Comment va-t-on faire?
6: Une solution, elle existe.
5: Ah bon? Laquelle? Des explosifs? Une bombe?
6: Pas du tout. Les chats, tout simplement. Moi et mes amis, on déteste toujours autant se faire chasser par les cats.
5: Mais oui, c'est évident. Pour éviter l'attaque des gros rats, les Anglais n'ont qu'à avoir des gros chats. À demain les pitchouns pour une nouvelle actu du jour, tout aussi bizarre, drôle, insolite.
6: But always true.
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0: Voici l'étrange histoire que l'on raconte aux enfants de la Somme. Un soldat, surnommé Bras d'Acier, était passé caporal depuis 20 ans. Ne pouvant devenir sergent, il alla trouver son colonel et lui demanda son congé. Comme ses supérieurs n'avaient rien à lui reprocher, il fut libéré. Avant de quitter son régiment, il reçut 6 écus de 5 francs pour faire sa route. Le voilà parti, heureux comme un roi, pour retourner dans ses foyers. À peu de distance de la ville, il rencontra un pauvre homme qui lui demanda la charité.
1: « Mon cher monsieur, j'ai 6 beaux écus tout neufs. Je vais vous en donner un. Il m'en restera encore 5 pour faire mon voyage. »
0: Le mendiant s'éloigna. Après s'être reposé quelques instants, le caporal repartit. Il s'arrêta dans une ferme où il reçut la plus cordiale hospitalité. En quittant son hôte, il rencontra de nouveau le pauvre à qui il avait déjà fait l'aumône.
2: « La charité, pour l'amour de Dieu !»
0: dit celui-ci. Le soldat tira un nouvel écu de sa bourse et sans hésiter, le lui donna. 4 fois encore, le mendiant se présenta et reçut jusqu'au dernier les écus du caporal. Pour le remercier, le pauvre, qui n'était autre que le bon Dieu, lui donna une baguette magique qui accomplissait tous les désirs de celui qui la possédait. Le soldat alla dans une hôtellerie pour y passer la nuit. L'hôtesse crut qu'il se moquait d'elle, car depuis longtemps, personne n'osait plus venir loger. Le diable hantant la maison et faisant mourir les voyageurs. Bras d'Acier voulait absolument aider cette pauvre femme.
1: « Logez-moi tout de même, et je ferai déloger Satan. Pour cela, je ne demande que du pain, un jambon, du vin, un jeu de cartes et une chandelle. »
0: L'hôtesse le laissa faire et lui donna ce qu'il demandait. Le soldat s'enferma dans l'appartement, s'assit devant un bon feu qui crépitait dans l'âtre, soupa et attendit. Minuit allait sonner. Un grognement se fit entendre et un objet pesant tomba par la cheminée au pied du caporal. C'était une jambe qu'il jeta dans un coin de la salle. Une autre jambe suivit, puis un tronc humain, 2 bras et une tête portant 2 longues cornes recourbées. Tout cela rejoignit la jambe et forma le corps du diable qui vint s'asseoir devant le militaire.
3: Tu n'as pas peur, mon bras? Mais pourquoi ne m'as-tu pas laissé dans le foyer?
1: Fallait le dire. Fallait le dire, mais je vous aurais laissé griller. C'est fait, n'y pensons plus. Jouons une partie de cartes.
0: Proposa Bras d'Acier.
3: Je le veux bien. Jouons.
0: Répondit le diable. Et les 2 ennemis se mirent à jouer à bernique. Au cours du jeu, Satan fit tomber une carte par terre et voulut forcer le soldat à la ramasser.
1: « Je ne la ramasserai point !»
0: dit Bras d'Acier.
3: « Tu le feras !»
0: affirma le diable.
1: « Non, ce sera toi !»
0: reprit le soldat.
3: « Je vais te tuer si tu ne t'exécutes pas !»
0: menaça le diable.
1: « Tu crois ça, Satan ?»
0: s'exclama Bras d'Acier.
1: « Eh bien, dis-moi des nouvelles de ceci !» Par la vertu de ma baguette magique, je commande que tu sois lié, garrotté et enfermé dans mon sac.
0: Ce qui fut fait. Le lendemain, le soldat alla trouver des forgerons auxquels il donna quelque argent pour battre pendant 2 heures le diable sur une enclume. Le diable hurlait, criait sans se tirer du mauvais pas dans lequel il se trouvait. Il dut consentir à signer un écrit par lequel il promettait de quitter l'hôtellerie. De cette façon, le diable put sortir du sac. Bras d'Acier n'était plus loin de son village lorsqu'il passa devant la boutique d'un pâtissier. Des gâteaux de toute espèce étaient exposés à la vitrine. L'ex-caporal entra et demanda le prix des brioches et des gâteaux. On lui en montra à 5 francs et à 50 centimes.
1: « Voulez-vous, »
0: dit-il au pâtissier,
1: « me donner ces 3 gâteaux pour un sou ?»«
4: Pour un sou ? Mais vous riez ! Je vous les donnerai pour 10 francs !»
0: Bras d'Acier, grisé par le pouvoir de sa baguette et l'envie de manger les gâteaux, ne put s'empêcher cette fois de commettre un délit.
1: « En ce cas, je les aurai pour rien. Par la vertu de ma baguette magique, que tous vos gâteaux se mettent dans mon sac !»
0: À l'instant, le sac fut rempli de pâtisseries. Le soldat s'en alla sans payer, poursuivi par les cris du marchand qui le dénonça à la police. Les archers conduisirent le voleur en prison. Il fut condamné à être pendu le surlendemain. il s'échappa 3 fois de prison et 3 fois, il fut repris. On fut obligé de le lier pour l'amener au lieu d'exécution. Il avait conservé en secret un morceau du bâton merveilleux. Et en l'évoquant, il fit enfermer tous les assistants dans son sac qu'il laissa à la prison. Il n'eut pas de peine alors à s'enfuir. Lorsqu'il fut rentré dans son pays, il s'écria
1: « Par mon bâton, que mon sac revienne me trouver !»
0: Et le sac se trouva à l'instant près de lui. Le soldat se maria avec une jolie fille qu'il obtint encore au moyen de sa baguette. Eut de nombreux enfants et vécut longtemps aussi heureux qu'il est possible de l'être. Lorsqu'il mourut, son âme partit pour le royaume des esprits, emportant avec elle le sac et la baguette magique. Le soldat alla frapper à la porte du paradis.
3: Qui est là ?
1: Ouvrez, c'est moi, Bras d'Acier, ex-caporal de son vivant.
3: Ah, c'est toi ? Que veux-tu ?
1: Je voudrais une petite place dans le paradis, s'il vous plaît.
3: Te souviens-tu des gâteaux que tu n'as pas payés ? Va-t'en ! Il n'y a pas de place pour les voleurs !
0: Lui dit Saint-Pierre en lui fermant la porte au nez. Sans se déconcerter, l'esprit alla frapper à la porte du purgatoire. Un grand ange aux ailes dorées vint entrebâiller la porte. Après avoir écouté le caporal, l'ange regarda sur un grand livre et n'y trouvant point le nom de celui-ci, le jeta à la porte.
1: Ah, pour le coup !
0: Se dit notre homme.
1: Je suis perdu ! Il faudra aller en enfer. J'aurais pourtant préféré grelotter de froid dans le paradis que de griller dans le logis de Satan qui ne m'épargnera pas, je le crains.
0: Aux coups appliqués sur la porte de l'enfer, Satan se montra.
3: Que désires-tu ?
0: Dit-il à l'âme de Bras d'Acier.
1: Une place dans l'enfer. On ne veut point me recevoir dans le paradis ni dans le purgatoire. Je suis forcé de venir ici.
3: Ah, c'est toi qui m'as mis dans ton sac autrefois. Crois-tu que je veuille renouveler l'expérience avec toi par l'enfer ? Il n'en sera pas ainsi. Tu peux t'en retourner.
0: Rejeté de partout, Bras d'Acier prit la décision de retourner trouver Saint-Pierre. Celui-ci vint ouvrir. Reconnaissant tout de suite notre caporal, il s'apprêta à refermer la porte. Le soldat le pria de mettre son sac dans le séjour céleste.
1: C'est un cadeau que le bon Dieu m'avait fait.
0: Le saint accepta. Une fois le sac à l'intérieur, le caporal dit tout haut.
1: Par la vertu de mon bâton, que je sois transporté dans mon sac.
0: Et il se trouva aussitôt dans le paradis. Le portier voulut le faire sortir. Il ne put y réussir. Il alla trouver la Sainte Vierge, qui ne fut pas plus heureuse. Jésus-Christ n'eut pas plus de pouvoir. On fit donc venir le Père Éternel, qui demanda au soldat pourquoi il s'obstinait à rester. Celui-ci s'expliqua et dit qu'il tenait sa baguette d'un mendiant qui n'était autre que Dieu lui-même. Dieu s'en souvint et accepta qu'il reste au paradis. Mais Saint-Pierre, ne pouvant oublier le vol, persistait toujours à vouloir faire sortir Bras d'Acier. Dieu, excédé par tout ce tintamarre, prit la décision de s'en aller dans une autre partie de l'univers. Les saints, les saintes, les anges, les chérubins, le Saint-Esprit le suivirent dans sa retraite. Jésus-Christ, se croyant abandonné, dit à Saint-Pierre.
3: Tant pis. Il faut laisser ce caporal ici. Il n'est pas si mauvais bougre. Et rappelez mon père. Sans cela, je craindrais fort de m'ennuyer pendant toute l'éternité.
0: Le Père Éternel revint. C'est de cette façon que Bras d'Acier est entré dans le paradis, où il est encore, s'il a conservé sa baguette magique. Et c'est ainsi que les enfants de la Somme apprennent que nul n'est parfait.

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1: Dans un petit village à la campagne, où toutes les maisons ont des toits rouges et des volets verts, le labrador Octave passe ses journées à courir dans l'herbe fraîche. « Je ne pourrais pas rêver mieux », se dit-il souvent. « Je suis le plus heureux de tous les chiens du monde. » Il faut dire qu'Octave a de la chance. Sa famille compte 5 enfants. Il y a toujours quelqu'un de disponible pour s'occuper de lui. Le matin, la première levée, c'est la fille aînée. Octave a bien compris qu'il ne fallait pas trop la bousculer quand elle boit son café. Alors il se fait tout doux et tout calme et il finit toujours par recevoir un gros câlin. Ensuite, il y a les jumeaux. Deux garçonnets aux cheveux bouclés, toujours partants pour une balade sportive. Avec eux, Octave se défoule. Il joue même au football, bien que les ballons soient interdits dans la maison. Ensuite, c'est au tour de la cadette. Elle, c'est une gourmande. Elle sait où sont cachées toutes les réserves de sucreries et elle ne rechigne jamais à partager avec Octave. Et puis, il y a le bébé, un petit garçon qui très souvent se blottit entre les pattes d'Octave pour faire une sieste pendant que sa maman le cherche partout. Oui, vraiment, Octave a beaucoup de chance d'être autant aimé par toute cette famille. Mais un jour, les parents et les enfants reviennent du marché avec une drôle de bestiole. Elle est toute verte, elle a un cou fripé et une grosse carapace dans laquelle elle se cache tout le temps. « Tu vois, Octave, c'est une tortue », lui explique l'un des jumeaux. « Elle s'appelle Rosalie et elle va vivre avec nous maintenant. » Cette drôle de bête n'inspire pas confiance à Octave. Il a beau la renifler, non, vraiment, il ne voit pas comment il va s'y habituer. De jour en jour, Octave a l'impression que toute sa famille ne s'occupe que de la tortue. Pourtant, elle passe toutes ses journées à dormir. Octave en perd l'appétit. Il ne comprend pas pourquoi personne ne veut plus jouer avec lui. La famille s'inquiète de voir le si gentil Octave dans cet état. Un soir, tout le monde se réunit autour de lui. « On t'aime toujours, tu sais, Octave », lui dit la fille aînée. « Mais oui, voyons, tu es le meilleur joueur de football que l'on connaisse !» s'exclament en chœur les jumeaux. « Tu sais, Rosalie, elle est toute petite, alors on s'en est un peu plus occupé pour qu'elle s'habitue à la maison. Toi, tu es un grand !» lui explique la cadette. « C'est à toi de la protéger et de montrer l'exemple !» ajoutent les parents. C'est alors que Rosalie, sortant sa petite tête de sa grosse carapace, vient se glisser tout contre Octave pour lui faire un gros bisou. Depuis ce jour, Octave et Rosalie se partagent tous les câlins, toutes les caresses et tous les bonbons de leur gentille famille.

0: était une fois un roi qui vivait de l'autre côté des Alpes, en Italie. Il était jeune, il était beau, son peuple l'aimait comme jamais roi ne fut aimé, et pour que son bonheur fût complet, il ne lui manquait que de se marier et d'avoir des enfants. Mais ce que tout le monde ignorait, c'est qu'il avait peur de tomber sur une femme qui devienne, avec le temps, méchante. Un jour qu'il était à la chasse, le hasard fit qu'il se perdit. Dans cette forêt, un seul chemin se présentait à lui. Il le suivit jusqu'à une clairière où se tenait une jeune femme d'une beauté irréelle. C'était une bergère. Pourriez-vous m'aider à retrouver ma route ?
1: Bien sûr.
0: Quel est votre nom ?
1: Griselidis.
0: Et tout en suivant la bergère qui le ramenait vers son château, le roi ne perdit pas un détail du parcours, mémorisant chaque arbre, chaque rocher, chaque torrent qu'il traversait. Le lendemain, prenant prétexte d'aller à la chasse, le roi suivit la même route afin de retrouver la jeune bergère qu'il avait si fort impressionnée. Jour après jour, il retourna la voir et un soir, au palais, il dit à ses conseillers « J'ai décidé de me marier. Mais je ne veux pas épouser de princesse étrangère. Ma femme sera de ce pays. » Les préparatifs du mariage furent lancés sans que personne ne sache qui était la future femme. Le jour fixé pour le mariage, le roi, entouré de toute sa cour, prit le chemin de la forêt. Au milieu de ses moutons se tenait Griselidis, surprise de voir autant de belles dames et de beaux cavaliers. « Avez-vous appris que votre roi allait se marier aujourd'hui ?»«
1: Bien sûr. »«
0: Eh bien, sachez que je suis le roi et que je désire vous épouser. »
1: Vous ? Moi ? Ah ! Oui !
0: Le mariage fut célébré pour la plus grande joie du peuple.
2: Vive le roi !
3: Vive la reine !
0: De simple bergère, Griselidis devenait reine et sa joie était immense et encore plus grande quand, quelque temps plus tard, elle annonça au roi
1: « Nous allons avoir un bébé. »«
0: Un enfant ? Oh !» Tout semblait parfait, mais dans la tête du roi, sa vieille peur des femmes qui deviennent avec le temps méchantes se réveilla. Aussi, quand la reine accoucha d'une petite fille encore plus charmante que ne l'était la mère, le roi résolut de cacher la petite princesse et de faire croire à Griselidis qu'elle était morte. Désormais, vous resterez enfermé dans votre chambre. Et un peu plus tard, il lui dit « Je ne veux plus vous voir, allez retrouver vos moutons. » De reine, Griselidis redevint pauvre bergère sans en comprendre la raison. Les années passèrent, Griselidis gardant son troupeau et le roi dans son palais. Leur fille avait bien grandi et était devenue une belle jeune femme, charmante et intelligente comme sa mère. Elle tomba amoureuse d'un jeune homme de noble naissance qui lui faisait la cour. « Avant que ma fille n'épouse ce jeune seigneur, je veux par un mensonge vérifier que ni elle, ni sa mère, Griselidis, ne sont méchantes. » Aussi prit-il le chemin de la forêt. « J'ai décidé de me remarier, » dit le roi à Griselidis.
1: « Faites comme il vous plaira. »
0: « Et il me plaît que vous soyez la servante de ma future femme. »
1: « Vos désirs seront des ordres. »
0: Une fois au château, au premier regard que Griselidis échangea avec celle qui devait être la future femme du roi, sa propre fille, il se passa en elle une chose qu'elle ne put comprendre, comme si elle la connaissait depuis toujours. Elle courut voir le roi.
1: Cette jeune personne ne pourra jamais supporter tous les mauvais traitements que vous m'avez fait subir. J'en ai souffert. Elle en mourra.
0: Touché par tant de bonté, le roi lui dit « Cette jeune personne est notre fille. Elle va se marier comme prévu, mais pas avec moi. Avec le jeune seigneur qui est l'élu de son cœur. Et quant à vous, madame, reprenez votre place à mes côtés. » Et tous vécurent heureux

0: connais des histoires de poules, toi ?
1: Oui, celle de Bécassine et Mistigri, et aussi la poule en chocolat.
0: Quelle mémoire ! Allez, on raconte celle de Bécassine et de Mistigri. Toi, tu fais le chat Mistigri, et moi, la poule Bécassine.
1: Ok. C'était un mercredi matin. La poule Bécassine, comme elle avait envie de changer de nourriture, n'avait rien trouvé de mieux que d'entrer dans la maison et de picorer dans la gamelle du chat.
2: « Qu'est-ce que vous faites là, Bécassine ? C'est à moi, c'est ma pâtée. »
0: « Oh, pardon, je ne savais pas. Je suis entrée par la porte ouverte et j'ai vu ce délicieux repas à ma portée. » Mais il faut dire que Bécassine avait une idée derrière la tête. Cela faisait longtemps qu'elle cherchait partout un mari. Elle profita donc de l'occasion pour demander à Mistigri. « Dites-moi, vous ne voulez pas m'épouser, Mistigri ? J'en serais ravie. »
2: « Ça va pas. Vous êtes une poule et moi un chat. Vous avez perdu la tête. »«
0: Pourquoi pas ? C'est interdit ?»«
2: C'est carrément impossible. Et puis vous m'embêtez. D'abord vous entrez dans la maison, alors qu'une poule doit rester dehors. » Puis, vous osez manger mon déjeuner et maintenant vous voulez vous marier avec moi ? C'est le pompon ! Mettez donc vos lunettes et réveillez-vous ! Voulez-vous bien sortir immédiatement d'ici et retourner dans le jardin ou dans votre poulailler au plus vite ?
0: Bécassine, très vexée, sort de la cuisine, descend quelques marches et entre dans le poulailler au fond du jardin. Le bec pincé et les plumes en bataille. Mais que voit-elle ? Un jeune coq très fringant, arrivé entre-temps d'on ne sait où, très occupé à se lisser le plumage et à essayer sa voix pour impressionner Bécassine. Coup de foudre immédiat. Tout heureux de leur rencontre inattendue, ils se mettent à chanter des airs d'opéra spécialement composés pour les amoureux.
1: Quelque temps plus tard, Bécassine et Hector, oui, le jeune coq s'appelait Hector, se sont mariés et ont eu beaucoup de petits poussins.

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2: Salut les Pitchouns et bienvenue dans cette nouvelle actu ludique. Aujourd'hui, direction la maison des petits chevreaux avec un jeu aussi mignon que malin, le loup et les 7 chevreaux de Smart Game. Ce jeu de logique est parfait pour les enfants de 3 à 7 ans. L'objectif, résoudre 48 défis en plaçant correctement les personnages et les meubles dans la maison pour aider les chevreaux ou permettre le loup d'entrer. Chaque défi fait travailler la logique, la déduction, l'orientation et la reconnaissance des formes tout en s'amusant. Et pour prolonger l'aventure, un superbe livre illustré est inclus dans la boîte. Une belle façon de se plonger dans le célèbre conte du loup et des chevreaux. Le plateau en 3D et les figurines rendent chaque défi encore plus vivant. Avec le loup et les 7 chevreaux, on joue, on réfléchit et on s'évade dans un univers magique et intelligent. 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Et voilà les Pitchouns, vous avez tout de cette actu ludique. Quant à moi, je vous dis à bientôt.

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1: Salut les Pitchouns et bienvenue dans ce nouvel agenda des sorties. À l'atelier des Lumières à Paris, les Pitchouns plongent dans un univers gigantesque avec planètes préhistoriques, dinosaures, l'expérience immersive. Les enfants découvrent des dinosaures, grandeur nature grâce à des projections 360 degrés, des sons impressionnants et des décors immersifs qui donnent l'impression de voyager 66 millions d'années dans le passé. Entre volcans, jungles et océans préhistoriques, toute la famille en prend plein les yeux dans une ambiance spectaculaire. Une sortie parfaite pour les enfants passionnés de dinosaures et d'aventures. Ensuite, direction le parc Spirou à Monteux. Les Pitchouns retrouvent leur héros préféré dans des attractions remplies d'humour, de sensations et de couleurs. Entre montagnes russes, attractions interactives et rencontres avec des mascottes, les enfants passent une journée pleine d'énergie et de fou rire. Et enfin, rendez-vous à Nigloland dans l'Aube. Les familles découvrent un immense parc d'attractions avec manège aquatique, grand 8, petits trains et univers féerique. Les Pitchouns adorent alterner entre sensations fortes et attractions familiales dans un parc où l'ambiance est vraiment pensé pour les enfants. Et voilà les Pitchouns, vous savez tout de cet agenda des sorties. Quant à moi, je vous dis à la semaine prochaine.
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4: Mais rassure-toi, tu as quand même rendez-vous avec le best-of de l'actu du jour de la semaine. Salut nos pitchounes. Dans l'actu de ce mardi, nous partons dans une école de Maine-et-Loire. Aujourd'hui, le cuisinier de la cantine a préparé un menu bien spécial.
5: Allez, bonjour mes petits pitchounes, à table. Vous allez vous régaler ce midi.
4: Ah bon? Vous avez préparé quoi?
5: Une entrée des carottes râpées aux araignées.
4: Berk, aux araignées?
5: En plat des pâtes sauce tomate aux larves de ténébrions.
4: Qu'est-ce que c'est que ça?
5: Des vers, voyons.
4: Des vers dans les pâtes? Berk.
5: Enfin, dessert du chocolat au vert.
4: Mais c'est pas possible, vous n'allez pas faire manger ça aux enfants, vous êtes un monstre.
5: Mais non, enfin, manger des insectes, c'est bizarre chez nous, mais pas du tout en Asie ou en Afrique.
4: Ah bon?
5: Il existe plus de 1900 espèces d'insectes au monde, et 2 milliards d'humains qui mangent tous les jours tous ces trucs-là. Il est temps que nos pitchounes en mangent là aussi. À table, les petits pitchounes, venez manger vos insectes.
4: Voilà une actu vraiment bizarre, les pitchounes. Insolite, mais vrai.
5: Et bon appétit, bien sûr.
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5: Bonjour, aujourd'hui, intéressons-nous à la tomate qui est un fruit. La tomate est un légume que l'on consomme très souvent. Mais en réalité, on se trompe sur son compte. En effet, il ne s'agit pas d'un légume, mais bel et bien d'un fruit. Bien entendu, il y a peu de rapport entre cet aliment rouge qui accompagne la salade, la pizza ou encore le fromage, et les pommes, les pêches et les framboises qui composent nos desserts. Pour comprendre pourquoi la tomate est un fruit, il faut s'intéresser à la définition même du fruit. Un fruit est un produit végétal qui succède à la fleur après fécondation et qui renferme les graines de la plante. La tomate est donc bien un fruit, car on voit les graines à l'intérieur, au même titre que la pomme, la framboise, la fraise, la banane, la courge, l'avocat, et même la courgette ou encore l'aubergine. La tomate est le fruit d'une plante, originaire du Pérou. Cependant, elle est utilisée en cuisine comme un légume. D'ailleurs, le terme légume n'est utilisé qu'en cuisine pour distinguer les végétaux que l'on mange salés des végétaux que l'on mange sucrés. D'autres plantes, appelées légumes en cuisine, sont en réalité des produits végétaux très variés. La pomme de terre, les champignons, les brocolis sont tous des légumes. Mais le premier, donc la pomme de terre, est un tubercule. Le champignon est une forme de vie végétale complètement différente. Ce n'est ni un animal, ni un végétal. Et le brocoli est une fleur. Ainsi, lorsqu'on mange des légumes, quand même très bons pour la santé, on mange donc en réalité des fruits, des fleurs, des racines et des feuilles. La tomate est donc biologiquement parlant un fruit, mais un légume lorsqu'on parle de cuisine. Et voilà, tu sais désormais pourquoi la tomate est un fruit. À bientôt pour une prochaine question.
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2: Bonjour. Écoute, ferme les yeux. Nous allons nous intéresser aujourd'hui au gorfou sauteur.
3: C'est quoi un gorfou sauteur ?
2: Un gorfou sauteur est un manchot de petite taille, de plumage noir et blanc caractérisé par ses aigrettes, les petites plumes jaunes formant des sourcils. Il se déplace la plupart du temps en sautant, d'où sauteur.
3: Quelle différence entre manchot et pingouin ?
2: Il faut savoir que ce sont deux familles bien différentes. Première différence, les pingouins volent tandis que les manchots ne volent pas. Deuxième différence, les pingouins se trouvent dans l'hémisphère nord de la planète, tandis que les manchots se trouvent dans l'hémisphère sud. On a souvent tendance à tous les regrouper dans une même famille, comme le font les anglo-saxons, mais ce sont bel et bien deux familles différentes.
3: Alors ce sont des pingouins ou des manchots dans Happy Feet et les rois de la glisse ?
2: Dans les deux dessins animés, ce sont des manchots. Dans Happy Feet, c'est l'histoire d'un jeune manchot empereur, la plus grande espèce de manchot, Mumble. Et dans Les Rois de la Glisse, c'est l'histoire de Cody, un manchot gorfou.
3: Pourquoi se déplace-t-il en sautant ?
2: Le gorfou a adapté sa façon de se déplacer en fonction de son lieu de vie, principalement sur les rives rocheuses et les falaises. Le moyen le plus efficace pour se déplacer est alors le saut. En effet, c'est plus facile et plus rapide de sauter de rocher en rocher plutôt que de marcher. Et surtout, le manchot, quel qu'il soit, n'est pas très réputé pour sa marche des plus dégourdies.
3: Il vit en couple ou tout seul ?
2: Alors non seulement il vit en couple, mais en plus, le manchot gorfou sauteur est fidèle à un ou une partenaire et toute sa vie. Et ce qui est de la séduction, on peut dire que le mâle sait s'y prendre. Il va choisir les plus belles pierres pour faire son nid et offrir le plus beau des cailloux à la femelle qui décidera ou non de venir le rejoindre. Un peu comme chez nous, les pères offrent souvent de belles pierres brillantes pour les doigts des femmes. C'est une tactique qui porte ses fruits. Les deux partenaires vont se relayer pour couver les œufs afin de partir en mer se nourrir.
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1: Salut les Pitchouns et bienvenue dans ce nouvel agenda des sorties. À l'atelier des Lumières à Paris, les Pitchouns plongent dans un univers gigantesque avec planètes préhistoriques, dinosaures, l'expérience immersive. Les enfants découvrent des dinosaures, grandeur nature grâce à des projections 360 degrés, des sons impressionnants et des décors immersifs qui donnent l'impression de voyager 66 millions d'années dans le passé. Entre volcans, jungles et océans préhistoriques, toute la famille en prend plein les yeux dans une ambiance spectaculaire. Une sortie parfaite pour les enfants passionnés de dinosaures et d'aventures. Ensuite, direction le parc Spirou à Monteux. Les Pitchouns retrouvent leur héros préféré dans des attractions remplies d'humour, de sensations et de couleurs. Entre montagnes russes, attractions interactives et rencontres avec des mascottes, les enfants passent une journée pleine d'énergie et de fou rire. Et enfin, rendez-vous à Nigloland dans l'aube. Les familles découvrent un immense parc d'attractions avec manège aquatique, grand 8, petit train et univers féerique. Les Pitchouns adorent alterner entre sensations fortes et attractions familiales dans un parc où l'ambiance est vraiment pensée pour les enfants. Et voilà les Pitchouns, vous savez tout de cet agenda des sorties. Quant à moi, je vous dis à la semaine prochaine.
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3: 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Tu sais quoi? C'est le week-end.
4: Mais rassure-toi, tu as quand même rendez-vous avec le best-of de l'actu du jour de la semaine.
5: Salut nos pitchouns. Dans l'actu de ce mercredi, nous partons en Angleterre où des scientifiques sont en train d'étudier le comportement alimentaire des mouettes. Selon cette étude, les mouettes sont en effet très très intéressées par nos repas.
6: Tu manges quoi, toi, aujourd'hui?
5: Bon, madame la mouette, aujourd'hui, dans mon assiette, j'ai du poulet et des frites.
6: Intéressant, très intéressant. Je peux goûter?
5: Ah non, enfin, c'est mon assiette. Et puis, les mouettes ne mangent pas des poulets frites, voyons. Allez plutôt pêcher des poissons en mer.
6: Pas du tout. Nous, les mouettes, nous copions ce que vous, les humains, aimez manger.
5: Bah, comment ça?
6: Si tu manges, c'est que c'est bon, pas empoisonné. Et je peux en faire autant. Tiens, file-moi ton paquet de chips.
5: Mais, enfin, non.
6: Les scientifiques anglais se sont rendus compte qu'à force d'habiter à côté des humains, nous voulons tout faire comme vous. Et surtout les bons repas.
5: Quelle info bizarre et insolite, des mouettes qui veulent manger la même chose que les humains.
6: Miam, miam, et 100%.
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2: Salut les Pichounes et bienvenue dans cette nouvelle actu ludique. Aujourd'hui, direction la maison des petits chevreaux avec un jeu aussi mignon que malin, le loup et les 7 chevreaux de Smart Game. Ce jeu de logique est parfait pour les enfants de 3 à 7 ans. L'objectif, résoudre 48 défis en plaçant correctement les personnages et les meubles dans la maison pour aider les chevreaux ou permettre le loup d'entrer. Chaque défi fait travailler la logique, la déduction, l'orientation et la reconnaissance des formes tout en s'amusant. Et pour prolonger l'aventure, un superbe livre illustré est inclus dans la boîte. Une belle façon de se plonger dans le célèbre conte du loup et des chevreaux. Le plateau en 3D et les figurines rendent chaque défi encore plus vivant. Avec le loup et les 7 chevreaux, on joue, on réfléchit et on s'évade dans un univers magique et intelligent. Pour découvrir comment on y joue, rendez-vous dans notre émission À toi de jouer sur TV Pitchoun, chaque jour à 7h et 19h, ou en replay sur tvradiopitchoun.fr. Et voilà les Pitchouns, vous avez tout de cette actu ludique. Quant à moi, je vous dis à bientôt.
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2: 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Oh,
3: maman, il a recommencé.
2: Cafarde.
4: Oh, Berlioz, s'il vous plaît, chérie, installez-vous. 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
2: Oui, maman.

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1: Salut les Pitchouns et bienvenue dans cette nouvelle Positive Attitude. Aujourd'hui, on plonge sous la mer pour une super nouvelle venue tout droit de Norvège. Le pays a décidé de dire stop à l'exploitation minière au fond de ses océans. Pourquoi c'est bien? Parce que ces zones sous-marines sont très fragiles et qu'on y trouve des espèces incroyables qu'on ne voit nulle part ailleurs. Depuis plusieurs années, certains voulaient creuser le fond de la mer pour chercher des métaux rares, utiles pour fabriquer des voitures électriques ou des batteries. Mais les scientifiques ont demandé de faire attention. Si cela est réalisé trop vite, c'est tout l'écosystème qui risque de casser avant même de comprendre comment ça fonctionne là-dessous. Et la bonne nouvelle, c'est que la Norvège a écouté les scientifiques. Le gouvernement a décidé de mettre les projets en pause pour prendre le temps de bien étudier les conséquences. C'est un petit pas pour les humains, mais un grand souffle pour les poissons, les coraux et tous les trésors cachés des profondeurs. Et voilà les Pitchouns, vous en savez un peu plus sur les fonds marins et ceux qui les protègent. Quant à moi, je vous dis à bientôt.
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1: 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Bonjour. Écoute, ferme les yeux. Imagine-toi voler avec les cigognes.
2: Pourquoi dit-on que la cigogne apporte les bébés ?
1: La cigogne, de par son physique, a été actrice de nombreuses légendes souvent associées à la fertilité. Vénérée dans les pays du Maghreb et en Chine, la légende de la porteuse du bébé a pris naissance en Basse-Allemagne au milieu du 19e siècle. Cette légende disait ceci, je cite, « Ainsi, en France, sous la cathédrale de Strasbourg, il y avait autrefois un lac. C'est là que barbotaient et s'amusaient les âmes des enfants qui attendaient de venir au monde. Sur ce lac vivait également un gnome qui passait son temps à naviguer dans une barque argentée. À l'aide d'un filet d'or, il attrapait délicatement les âmes des bébés. Il les donnait ensuite à la cigogne et celle-ci n'avait plus qu'à les déposer dans leur berceau. » Fin de citation.
2: Comment dort la cigogne ?
1: Elle dort debout. Ses longues pattes lui servent de perchoir. Elle va replier une patte sous son ventre et bloquer sous son autre patte à la verticale.
2: Que mange-t-elle ?
1: La cigogne mange une grande diversité de nourriture. Insectes, poissons, petits mammifères, amphibiens et crustacés se font harponner par le long bec pointu de la cigogne. Elle chasse uniquement à la vue.
2: Les cigognes sont-elles toutes noires et blanches ?
1: Il est vrai que nous avons l'habitude de penser à une cigogne blanche aux ailes noires et au bec et pattes rouge saumon. Eh bien, le terme cigogne est un terme assez large. En réalité, il existe 17 espèces de grands oiseaux à long cou dont font partie les cigognes. En France, on peut observer deux espèces. La cigogne blanche, que tu connais très bien, mais également la cigogne noire. Cette dernière, comme son nom l'indique, est noire, avec le plumage du buste blanc et les pattes et le bec rose saumon, comme la blanche. D'autres espèces sont un peu plus trapues, comme le marabout d'Afrique, avec un énorme bec comparé à celui de la cigogne blanche, bien évidemment.
2: Appelle-t-on les bébés des poussins ?
1: On peut, mais on les appelle surtout des cigognos. Ils naissent avec un duvet gris qu'ils vont garder pendant une semaine, puis un second duvet blanc apparaîtra par la suite. Les pattes et le bec pourraient être roses, mais non, ils sont noirs. Ce n'est qu'en grandissant que la couleur rose saumon va apparaître. À 45 jours, les cigognos arrivent à s'élever un peu du nid en se musclant. C'est vers l'âge de 2 mois qu'ils pourront prendre leur premier envol.

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3: Hé, hey, c'est Lily, petit Pitchoun. Tu sais quoi? C'est le week-end.
4: Mais rassure-toi, tu as quand même rendez-vous avec le best-of de l'actu du jour de la semaine. Salut nos Pitchouns. Dans l'actu de ce jeudi, nous sommes aux États-Unis où un cambriolage est en train d'avoir lieu.
5: Tous à terre, je ne vous ferai pas de mal.
4: Oh my god, un ours en train de faire le braquage d'une boutique, une pâtisserie. Vous voulez la caisse, vous voulez les sous?
6: Mais pas du tout, donnez-moi du gâteau.
4: Des gâteaux? Comment ça?
6: Tous ces petits cupcakes de toutes couleurs dans la vitrine. Ça sent trop bon, donnez-les-moi.
4: Des cupcakes? Bon d'accord, si ça peut vous faire plaisir, tenez.
6: C'est tout, j'en veux plus, donnez-les-moi tous.
4: Ça fait beaucoup, il y en a 60.
6: 60 cupcakes, c'est juste parfait, c'est tellement bon, je me régale. Merci mademoiselle, je peux y aller maintenant.
4: Et l'ours est bien reparti chez lui tranquillement après avoir dévoré ses 60 cupcakes. Une info bizarre, drôle, insolite.
6: Et pourtant toujours vrai. J'adore les cupcakes.
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2: Salut les Pitchouns et bienvenue dans cette nouvelle Actu Ciné. Vos chiots préférés sont de retour au cinéma le 5 août avec Mission Dino. Cette fois, la Pat Patrouille devra sauver une île remplie de dinosaures après l'éruption d'un gigantesque volcan. Avec l'aide de Rex, spécialiste des dinos, les chiots vont vivre leur mission la plus dangereuse depuis le début de la saga. Entre volcan, jungle tropicale et dinosaures géants, ce film promet énormément d'action et de sauvetage spectaculaire. Et voilà les Pitchouns, vous savez tout de cette Actu Ciné. N'oubliez pas le 5 août pour la Pat Patrouille, le film Mission Dino. Quant à moi, je vous dis à la semaine prochaine et je vous laisse découvrir la bande-annonce. Wow.
3: J'en crois pas mes yeux. Il n'y avait pas d'île sur la carte.
4: Les amis, quoi que cette jungle nous réserve, on est prêt à tout. Dinosaures, c'est une découverte majeure pour le monde.
3: C'est merveilleux.
4: Attention, on part en mission. On doit sauver cette île.
5: C'est pas juste. Moi aussi, je veux un copain dino. Tu veux être mon doudou rigolo? Oh, aïe, aïe, aïe, aïe, aïe. C'est bon, stop, stop, stop, j'ai rien dit.
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0: joyeux non-anniversaire à moi.
1: À qui?
0: À moi.
1: À vous.
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1: À moi?
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1: À moi.
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0: Vous n'avez qu'un anniversaire, par an.
1: Un anniversaire seulement par an.
0: Oh, mais il y a 364 non-anniversaires.
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2: Alors, c'est aussi mon non-anniversaire aujourd'hui.
1: Bien sûr.
0: Oh, que le monde est petit, Dieu du ciel.
1: Alors, dans ce cas, joyeux non-anniversaire.
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1: Salut les Pitchounes et bienvenue dans ce nouvel agenda des sorties. À l'atelier des Lumières à Paris, les Pitchounes plongent dans un univers gigantesque avec planètes préhistoriques, dinosaures, l'expérience immersive. Les enfants découvrent des dinosaures, grandeur nature grâce à des projections 360 degrés, des sons impressionnants et des décors immersifs qui donnent l'impression de voyager 66 millions d'années dans le passé. Entre volcans, jungles et océans préhistoriques, toute la famille en prend plein les yeux dans une ambiance spectaculaire. Une sortie parfaite pour les enfants passionnés de dinosaures et d'aventures. Ensuite, direction le parc Spirou à Monteux. Les Pitchounes retrouvent leur héros préféré dans des attractions remplies d'humour, de sensations et de couleurs. Entre montagnes russes, attractions interactives et rencontres avec des mascottes, les enfants passent une journée pleine d'énergie et de fou rire. Et enfin, rendez-vous à Nigloland dans l'Aube. Les familles découvrent un immense parc d'attractions avec manège aquatique, grand 8, petits trains et univers féerique. Les Pitchounes adorent alterner entre sensations fortes et attractions familiales dans un parc où l'ambiance est vraiment pensé pour les enfants. Et voilà les Pitchounes, vous savez tout de cet agenda des sorties. Quant à moi, je vous dis à la semaine prochaine.
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5: Bonjour, aujourd'hui, intéressons-nous au sel présent dans l'eau. Pour appréhender ce phénomène, nous devons retourner très très loin, il y a 4 milliards d'années, c'est-à-dire avant même que les premiers dinosaures aient foulé le sol de notre planète. À cette période, la Terre était soumise à une forte activité volcanique. Les éruptions étaient très nombreuses et surtout très violentes, et chargeaient l'atmosphère de gaz, du chlore, du gaz carbonique ou encore du soufre, et également de vapeur d'eau. Cela a duré 100 millions d'années, avant que la planète finisse par refroidir. Cela a conduit à des pluies qu'on appelle pluies acides, puisque la vapeur condensée, chargée de gaz carbonique, présente dans l'atmosphère, retomba, ce qui entraîna l'érosion de la roche. L'érosion est un processus physique et chimique naturel qui signifie que le sol et les roches vont se creuser, disparaître petit à petit, à cause d'éléments extérieurs, comme l'eau par exemple. Cela a formé les rivières et les océans que nous connaissons aujourd'hui. Lors de ces écoulements, des rivières vers les océans, l'eau a entraîné les particules de rochers avec elle, dont du sodium, qui s'est accumulé dans les mers. Ce sodium s'est associé au chlore présent dans les pluies et a formé le chlorure de sodium, c'est-à-dire le sel que nous connaissons si bien aujourd'hui et que nous retrouvons dans nos plats sur nos tables. On pourrait se demander pourquoi seule l'eau des océans est salée. C'est tout simplement parce qu'il n'y a que l'eau qui peut s'évaporer. Le chlorure de sodium, lui, reste dans les océans. De plus, cette substance, donc le chlorure de sodium, s'associe à des éléments chimiques présents en milieu sous-marin qui ne sont pas présents dans les rivières. Et voilà, tu sais désormais pourquoi l'eau des océans et des mers est salée. À bientôt pour une prochaine question.
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5: Salut nos Pitchounes. Dans l'actu de ce dernier jour de la semaine, nous partons aux États-Unis, à New York, où se joue en ce moment un match de baseball hyper important. Il oppose les Yankees de New York aux Orioles de Baltimore. Le suspense est à son comble et les spectateurs ont les yeux rivés sur le match. Les images sont retransmises en direct à la télé. Oh mais que se passe-t-il? Le réalisateur ne filme plus du tout le match.
6: Oh, look at this wonderful animal. Regardez-moi cet animal qui vient de sauter dans le gradin. C'est un little squirrel, un petit écureuil. N'est-il pas si mignon?
5: Oui, il est très mignon, mais vous êtes en train d'oublier de filmer le match, là. Vous ne filmez plus que l'écureuil.
6: Mais c'est parce que ce petit écureuil est tout simplement trop beau et beaucoup plus mignon que les joueurs de baseball. Oh, attention, petit écureuil.
5: Mince, l'écureuil est effrayé. Il va tomber de la rambarde sur laquelle il marche.
6: Oh my god, le petit écureuil tombe.
5: Attention, oh là là, il fait une chute spectaculaire.
6: Et le petit écureuil rebondit sur le sol. Il se remet à courir. C'est incredible, incroyable. Il n'a rien du tout.
5: Oh, il est sauvé.
6: Et ça, c'est une action formidable à filmer.
5: Et le match alors, on en est où?
6: On s'en fiche du match, le petit squirrel, le petit écureuil était bien plus mignon.
5: Un réalisateur sportif qui filme un écureuil plutôt que le match, ça c'est une actu bizarre les Pitchounes, mais tout à fait adorable.
6: Et absolument vrai, vrai, vrai, vrai, vrai.
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Ce matin, c'est la rentrée. Pour Lynn, c'est réveillée la première. Elle se lève, elle va secouer sa maman qui dort encore. Elle lui dit « Réveille-toi, maman, allons, c'est l'heure. On va être en retard à l'école. » Mais sa maman s'enfonce le visage dans son oreiller et elle répond « Non, non, non, je ne veux pas. Pas déjà, il est trop tôt et puis j'ai encore envie de me promener avec toi, d'aller nager et de jouer avec ton papa. Non, non, non, je ne veux pas aller à l'école. » Pauline dit doucement « Voyons, maman, sois raisonnable. Allez, lève-toi. Tu es grande tout de même. Tu sais très bien que l'été ne peut pas durer toujours. Et après l'été, qu'est-ce que c'est? C'est l'automne. Et à l'automne, qu'est-ce qu'il y a? La rentrée. Voilà, c'est tout. C'est comme ça. » Alors la maman se lève en ronchonnant. Elle laisse au placard son short rouge, son maillot de bain vert, ses sandales blanches et son sac de plage en plastique. Elle enfile sa jupe grise. Elle s'énerve un peu parce qu'elle n'arrive pas à l'agrafer. « S'il te plaît, aide-moi, Pauline. Cherche mon sac et mes clés. » Elle enfile son imper et ses bottes. Et elle prend son sac que Pauline lui a retrouvé. Elle dit d'un air boudeur « Je suis prête. » Et les voilà partis. En chemin, Pauline essaye de distraire sa maman. « Regarde comme l'automne est joli. Les feuilles sont déjà dorées et l'air est si doux encore. » « Tu sais, maman, la journée va passer très vite. Tu vas courir au bureau lire ton courrier, taper deux ou trois petits trucs à la machine, téléphoner à mamie et à tes amis pour leur raconter la rentrée et il sera déjà midi. » Et maman boude et ralentit le pas. Pauline se dit « Elle le fait exprès pour m'énerver. Allons, marche un peu plus vite, maman. Tu vas nous mettre en retard. » Devant la grille de l'école, il y a plein d'autres mamans qui boudent devant l'entrée. Leurs petites filles et leurs petits garçons font semblant de ne pas s'en apercevoir. Ils retrouvent tous leurs copains. « Oh, Pauline, t'es allée à la mer? Est-ce que t'es bronzée? » « Moi, j'étais à la campagne. Il y avait des cochons, des mouches et des myrtilles dans les bois. Je te raconterai. » « Dans quelle classe t'es cette année? » « Oh, regardez, Mimi s'est fait couper les cheveux. Ça lui va drôlement bien. » Les mamans parlent aussi beaucoup entre elles, mais sans beaucoup d'entrain. « Mon fils a pris 5 cm. Le mien, 2 kilos. Ma fille a attrapé des papillons. La mienne, la rougeole. » Enfin, la cloche sonne. Les enfants se précipitent dans les bras de leur maman. Pauline dit « À tout à l'heure, maman. Bon courage. File prendre ton autobus maintenant. Il est grand temps. » Antoine dit « Travaille bien, maman. À ce soir. N'aie pas peur. Il ne m'arrivera rien pendant ton absence. » Nina dit « Prends tes vitamines, maman, si tu te sens un peu mollasson. Et ne perds pas tes clés comme l'an dernier. » Bref, les enfants font leur dernière recommandation. Quelques mamans ont la larme à l'œil, elles reniflent parce qu'elles ont oublié leur mouchoir à la maison. Certaines ne veulent pas quitter les bras de leurs enfants, d'autres restent accrochées des deux mains à la grille de l'école. Les mamans réclament « Encore un bisou, encore un bisou !» Et comme c'est le jour de la rentrée et que leurs enfants sont très patients, ils leur donnent encore un bisou sur la joue. Enfin, Pauline prend un air sévère. « Allez maman, ça suffit maintenant. Moi j'ai du travail, à tout à l'heure. » Et les mamans, agrippées à leur sac à main ou à leur caddie, font un dernier signe d'adieu et elles repartent bien courageusement vers leur bureau, le marché ou la maison. Quand les mamans sont parties, les petites filles et les petits garçons sont bien soulagés. « Ouf ! Ma maman, à moi, n'a pas trop fait d'histoire, mais elle a été dure à faire lever ce matin. » Nina soupire. « Ma maman, à moi, a d'abord oublié son sac, puis ses clés, et pour finir, elle est partie sans son porte-monnaie. C'est fou ce qu'elle était en l'air. » Antoine dit « Vous savez, il faut bien leur laisser le temps de s'habituer. C'est dur pour les mamans, la rentrée. » Dans la cour de récréation, le soleil joue dans les feuilles du marronnier et les enfants peuvent enfin s'amuser.

0: Il était une fois une charmante jeune fille qui s'appelait Cendrillon. Elle vivait avec son père dans une grande maison. Sa mère est morte quand elle était toute petite. Et son père s'était remarié avec une jeune femme autoritaire qui avait deux filles laides et méchantes, Jabote et Anastasie. Malheureusement, peu après ce mariage, le père mourut et Cendrillon se retrouva seule avec sa belle-mère et ses deux demi-sœurs. Elles étaient jalouses de la beauté et la gentillesse de Cendrillon et elles l'obligeaient à faire toutes les corvées dans la maison, c'est-à-dire le lavage, le repassage, la lessive, la couture, cirer les parquets, ainsi que tout le travail à faire dans la cuisine. Cendrillon travaillait dur toute la journée sans rien dire. À la fin de la journée, comme elle était toujours fatiguée, elle s'asseyait devant la cheminée, près des cendres, pour se réchauffer. Et c'est pour cette raison qu'on l'appelait Cendrillon. Un jour de printemps, on frappa à la porte d'entrée. La belle-mère dit à Cendrillon :
1: « Eh bien, petite sotte, ne reste pas là à rêver. Va ouvrir la porte. »
2: « Bien, mère, tout de suite. »
0: Cendrillon se dépêcha pour aller ouvrir.
2: « Oui ? Qui est là ?»«
3: Messager du roi. Veuillez ouvrir, je vous prie. »
0: Cendrillon ouvrit la lourde porte.
3: « Avis à la population. Notre roi bien-aimé donne demain soir un grand bal en l'honneur du retour de son fils, le prince. Toutes les jeunes filles en âge de se marier sont invitées. »
0: Les deux sœurs de Cendrillon, Anastasie et Jabote, étaient folles de joie. Elles couraient dans tous les sens. La belle-mère prit la parole.
1: « Allons les filles, calmez-vous, voyons. Il va y avoir beaucoup d'autres jolies filles à ce bal. »
0: Cendrillon s'approcha et dit.
2: « C'est vrai, mère. Il a dit, toutes les filles en âge de se marier. »
0: Anastasie s'approcha de sa mère.
4: « C'est vrai, maman? Cendrillon aussi ?»«
1: Seulement si elle a fini tout son travail. »
2: « Je vous promets que tout sera fini, mère. »
0: Secrètement, Cendrillon se mit à rêver.
2: « Je vais... »

Le reste de la journée, Cendrillon travailla sans relâche pendant que ses deux sœurs s'amusaient à essayer toute la garde-robe. La belle-mère donna à Cendrillon encore plus de travail que d'habitude, car en vérité, elle ne voulait pas que Cendrillon aille au bal. Elle voulait que le prince épouse Anastasie, ou bien Jabote, pour qu'elle puisse enfin fréquenter la cour. Cendrillon étant très belle, elle avait peur que le prince en tombe amoureux. Le soir, Cendrillon travaillait à la cuisine et elle se mit à rêver.

0: Le lendemain matin, tout le monde était très excité dans la maison. La pauvre Cendrillon devait, en plus de son travail de nettoyage, repasser les robes que ses deux sœurs essayaient sans cesse. Au milieu de l'après-midi, les deux sœurs étaient enfin prêtes. Cendrillon avait très très peu de temps pour se préparer. Heureusement, elle avait mis de côté, il y a bien longtemps, une vieille robe qui appartenait à sa belle-mère. Elle l'avait retouchée à sa taille et cette robe lui allait plutôt bien. Un carrosse tiré par deux magnifiques chevaux arriva devant la maison pour emmener les invités. Au moment où la belle-mère, Jabote et Anastasie montaient dans le carrosse, Cendrillon arriva.
1: « Attendez-moi, je viens aussi !»
0: La belle-mère regarda la robe de Cendrillon.
2: « Mais c'est ma robe que tu portes là, petite voleuse !»«
1: Mais mère, vous me l'avez donnée, vous ne la vouliez plus !»«
2: C'est faux, rends-la-moi immédiatement !»
0: La belle-mère entra dans une rage folle et déchira la robe de Cendrillon. Puis elle monta dans le carrosse, claqua la porte violemment, laissant Cendrillon en lambeaux sur le perron. Cendrillon pleurait de toutes ses larmes. Elle qui ne s'amusait jamais, ne faisait que travailler sans cesse dans cette maison, n'avait pas le droit d'aller à ce bal merveilleux. C'était trop injuste. Elle commençait à avoir froid. Elle se retourna et remarqua une lueur étrange dans le hall d'entrée.
1: « Comme c'est étrange! Je ne me rappelle pas avoir allumé les bougies. »
0: Alors, soudain, elle vit une personne dans l'entrée. Une dame, assez âgée, bien habillée, avec un air gentil qu'ont les grands-mères qui gâtent les petits-enfants.
1: « Mais qui êtes-vous ?»
3: « Je suis ta marraine, voyons. »«
1: Ma marraine? Mais je ne comprends pas. »«
3: D'abord, il faut que tu ailles à ce bal. Ensuite, je t'expliquerai. »«
1: Mais je n'ai pas de robe. »«
3: Si, tu vas en avoir une. Une très belle en plus. Attention. Tiens-toi là et ne bouge surtout pas. »
0: Elle posa sa baguette magique sur l'épaule de Cendrillon et comme par enchantement...
4: Abracadabra, abracadabra, abracadabra!
0: Cendrillon se trouva vêtue de la plus jolie robe du soir qu'on ne puisse imaginer et se trouva chaussée de deux magnifiques pantoufles de verre.
3: Maintenant, il te faut un carrosse pour t'emmener là-bas. Voyons, voyons. Ah, voilà. Cette grosse citrouille fera l'affaire.
0: Et soudain, apparut un magnifique carrosse doré tiré par quatre chevaux blancs. Magnifique.
1: Oh, mais c'est extraordinaire. Mais comment ?
3: Pas maintenant. Pas maintenant. Tu dois te dépêcher. Va au bal et amuse-toi. Mais rappelle-toi bien les détails. Tu dois absolument être rentré avant le 12e coup de minuit, car juste après cela, le carrosse redeviendra une citrouille et ta belle robe disparaîtra.
0: Cendrillon promit de rentrer à minuit et se rendit au bal. Le château était magnifique, illuminé de partout. Les gardes avaient mis leurs plus beaux habits. C'était un bal merveilleux. Un orchestre jouait des valses lentes et il y avait beaucoup de monde. Elle resta à l'écart car elle avait peur de rencontrer sa belle-mère. Soudain, elle se sentit observée. Elle se retourna et vit un jeune homme qui la regardait. Il était très beau et avait l'air très gentil. Il avait quelque chose d'étrange. Il avait l'air de s'ennuyer.
1: « Comment est-ce possible ?»
0: se dit Cendrillon. Soudain, il s'approche et lui dit.
5: « Mademoiselle, puis-je me permettre de vous inviter à danser ?»«
1: C'est que je n'ai pas encore été présentée au prince. » »«
5: Je vous promets que vous lui serez présentée. En attendant, dansons. » »«
1: Eh bien, d'accord, dansons. »
0: Et Cendrillon dansa avec le jeune homme toute la soirée. Il dansait très bien. La musique était belle et l'endroit une pure merveille. Elle ne vit pas le temps passer. Soudain, une horloge se mit à sonner les 12 coups de minuit.

0: Cendrillon sortit brusquement de sa rêverie. Il était minuit. Elle salua le jeune homme et s'enfuit.
1: Mais attendez, où allez-vous?
2: Excusez-moi, mais je dois rentrer.
1: Mais ne partez pas maintenant.
2: Il est minuit, j'ai promis.
0: Et elle s'enfuit si vite qu'il ne put la rattraper. En descendant les escaliers 4 à 4, elle perdit une de ses pantoufles de verre. Le jeune homme qui la suivait de près ramassa la chaussure et dit
1: « Mais je ne connais même pas votre nom !»
0: Cendrillon arriva chez elle juste au moment où le charme se terminait. Le carrosse redevint citrouille et sa belle robe disparut. Elle rentra dans la maison.

Le lendemain matin, la belle-mère et les deux sœurs reprirent leurs habitudes, mais Cendrillon était d'humeur rêveuse. On lui parlait, elle ne répondait pas. Elle était ailleurs. Dans la cuisine, elle se mit à chanter.

Elle n'arrêtait pas de penser au jeune homme avec qui elle avait passé la soirée et avec qui elle avait dansé. Il était si beau. On aurait dit un prince. Et si c'était lui le prince? Il lui ressemblait en tout cas.

0: soudain, on frappa à la porte. Cendrillon, dans sa rêverie, n'entendit même pas. Sa belle-mère alla ouvrir. C'était un messager du roi. Ce dernier dit tout haut.
1: Est-ce que vos filles sont ici?
2: Je vais les faire venir. De quoi s'agit-il?
1: J'ai avec moi une pantoufle de verre que je dois faire essayer à toutes les jeunes filles qui étaient au bal hier soir.
2: Une pantoufle de verre?
1: Celle dont le pied chaussera parfaitement la pantoufle sera reçue au château par le prince immédiatement.
0: Anastasie et Jabot essayèrent la pantoufle, mais leur pied était beaucoup trop grand ou trop gros.
1: Y a-t-il d'autres jeunes filles dans cette maison?
2: Non, c'est tout.
1: Il me semble pourtant entendre une jeune fille chanter dans la cuisine.
2: Effectivement, mais elle n'était pas au bal hier soir.
0: Mais à ce moment-là, Cendrillon, qui avait tout entendu, s'approcha du messager et dit
3: « Laissez-moi essayer la pantoufle, car mère ne sait pas, mais j'étais au bal hier soir. »
0: Cendrillon essaya la pantoufle de verre qui lui allait comme un gant. La belle-mère n'en revenait pas. Elle était folle furieuse.
2: Mais c'est impossible! Comment as-tu pu être au bal hier soir?
3: Mais je vais vous expliquer, mère.
0: Mais à ce moment-là, le messager dit
1: « Allons, allons. Le prince nous attend, mademoiselle. Je vous emmène. Ordre royal. »
0: Le messager emmena Cendrillon avec lui au château. Et là, le prince l'attendait. Il était tombé fou amoureux d'elle. Et dès qu'il la vit, il lui demanda de l'épouser. Elle accepta. Et ils vécurent heureux et eurent beaucoup d'enfants.

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2: La couronne perdue. Ce matin, Annabelle se réveille de bien bonne humeur. Il fait beau et surtout, c'est son anniversaire. Elle s'habille, met sa plus belle robe, de jolis escarpins, des nœuds dans les cheveux. Elle est prête. Il ne lui manque plus que sa couronne. Mais où est-elle? Elle n'est pas sur son coussin. Oh là là, la couronne d'Annabelle a disparu. La princesse essaye de rester calme. Où l'ai-je posée hier soir en me couchant? Elle en est certaine, elle l'a déposée ici, près de son lit à baldaquin. Annabelle se penche et regarde sous son lit. Si sa couronne avait glissé? Mais point de couronne sous le lit. Peut-être sous l'armoire? Non, impossible. Sous sa coiffeuse? Non plus. Elle met toute sa chambre sans dessus-dessous. Pas de couronne. Elle doit la retrouver au plus vite. Elle doit absolument la porter pour son goûter d'anniversaire. Alors elle fouille tout le château, pièce par pièce. L'immense bureau est rempli de livres et de papiers. La salle de bain est pleine de bouteilles de parfums et de bijoux en tout genre. La cuisine est remplie d'ustensiles et d'ingrédients. Malheureusement, pas de trace de sa jolie couronne. Elle a cherché partout. Annabelle doit avouer, elle a perdu sa couronne. Elle descend toute honteuse dans la grande salle à manger. Tout le monde l'attend, le roi, la reine, toute la famille, ses amis. Et elle, elle est sans sa couronne. Le roi l'embrasse tendrement.
3: « Bon anniversaire, ma princesse. Mais où est ta couronne ?» demande-t-il en souriant.
2: Annabelle ne trouve pas les mots et éclate en sanglots. « Elle a disparu !» finit-elle par dire.
4: « Mais non, ne pleure pas, dit la reine. Nous avons une surprise pour toi. »
2: Sa couronne, comme elle est belle, elle brille de mille feux. Elle a de magnifiques pierres précieuses. Annabelle n'en a jamais vu d'aussi belle.
4: Maintenant que tu es grande, il te fallait une couronne digne de ce nom. Cette nuit, nous avons pris ta couronne pour la confier au bijoutier. Est-ce que le résultat te plaît?
2: Annabelle est ravie. Elle sèche vite ses larmes. Et maintenant qu'elle a sa couronne sur la tête, elle va pouvoir profiter de ses amis et de son anniversaire.

0: Sophie avait 7 ans. Elle était très jolie, avec deux tresses rousses qui bougeaient tout le temps. Elle aimait dessiner. Elle dessinait la maison qui avait beaucoup de fenêtres et une grosse cheminée sur le pignon de l'est. Elle dessinait son papa, sa maman, son petit frère aussi, qui n'avait que 8 mois. Mais elle aimait aussi dessiner son oncle Thomas, qu'on appelait le bonhomme Tom. Il était très vieux et n'avait plus de cheveux, mais une grande barbe toute blanche. C'était plus facile à dessiner. Il faut dire que le bonhomme Tom restait chez lui. Mais sa maison était à 3 minutes à pied. Et Sophie y allait quasiment tous les jours. Et chaque fois, elle lui apportait un nouveau dessin. Et chaque fois, son oncle avait pour elle un tout petit cadeau. La première fois, c'était un petit livre avec dedans une toute petite phrase. D'autres fois, c'était une petite bague ou un bracelet de pacotille, une vieille photo de lui quand il était jeune et 1000 autres babioles qui n'avaient de valeur que celles que donnent aux choses l'intention de faire plaisir. Il le disait souvent d'ailleurs à propos des dessins de Sophie.
1: « Tu ne pourrais rien m'offrir de plus précieux, ma belle. »
0: Sophie avait aussi un ami qui s'appelait Emilio et qui avait, selon elle, une peau de caramel. Sophie aimait beaucoup le caramel. Et elle aimait beaucoup Emilio. Elle aimait beaucoup le dessiner parce que ça faisait d'autres couleurs dans le tableau. Ah, j'ai oublié de dire qu'elle avait un gros chat noir avec des taches blanches qui s'appelait Monsieur et dont le sport favori était la chasse aux oiseaux. Elle avait beau lui faire 1000 reproches et menaces, c'est dans la nature des choses. Bon. Ils habitaient tous un petit village près d'un grand lac. Tous les matins, Emilio, dont le père était pêcheur de dorée et de perchaude, allait faire son tour sur une plage tout près de la maison. Un beau jour d'avril, Emilio arrive, tout excité. Il avait vu quelque chose briller sur le sable. C'était un gros morceau de verre assez épais qui semblait avoir en lui toutes les couleurs. Le soleil, bien entendu, y était pour quelque chose. Mais ce gros bijou lui parut magique et plein de mystère. Et les couleurs sortaient du verre pour aller se poser sur les meubles et sur les murs.
2: Là, j'ai trouvé un cadeau pour Sophie.
0: Et il partit aussitôt pour aller la surprendre avec sa trouvaille. Sophie fut surprise et ravie, il faut dire. Ils jouèrent toute la journée avec le tesson qui avait été le fond d'une grosse bouteille. Mais Emilio attendit le soir pour l'offrir à Sophie. Elle le mit sous son oreiller pour dormir. Le lendemain, rien de plus pressé, Sophie alla montrer sa merveille au bonhomme Tom, qui se montra ébloui. Il lui expliqua le prisme et comment cela décompose la lumière, ce qui, aux yeux de Sophie, donna encore plus de valeur au cadeau d'Emilio. Elle l'appela l'œil. Puis, les jours et les mois passèrent. On fit beaucoup de dessins avec toutes les couleurs de l'œil et du soleil. Et l'automne vint. Les feuilles quittèrent les arbres et le vieil oncle tomba malade. La dernière visite que lui firent Sophie et Emilio ensemble, à la fin d'octobre, fut d'une tristesse difficile à vivre, malgré les efforts que fit le bonhomme pour rire avec eux et alléger l'ambiance. Il leur dit à la fin
1: « Si jamais vous avez des problèmes que vous pensez que je pourrais résoudre, appelez-moi. Même si je suis mort, je demanderai la permission au bon Dieu de vous venir en aide. »
0: Il mourut peu après, ce qui causa grand chagrin à tout le monde. Mais, comme le vieux disait souvent,
1: « C'est dans la nature des choses. »
0: Et c'est dans la nature des enfants de se remettre, d'oublier tous les chagrins et de vivre.

0: L'hiver passa donc avec ses bonhommes de neige et ses glissades, les patins sur le lac, les jours de ski et les promenades dans le petit bois à se prendre pour des chasseurs. Et le printemps revint quand la corneille vint dire à tout le monde Sophie gardait sur le rebord de la fenêtre tous les cadeaux du bonhomme Tom, mais elle aimait surtout y laisser l'œil de toutes les couleurs. Parce que le soleil du matin mettait sur le plafond de sa chambre un arc-en-ciel qui lui semblait toujours nouveau. Puis, un matin d'avril qu'il faisait très beau, elle eut la désagréable surprise de ne plus voir la belle tache aux couleurs familières et, scrutant le rebord de la fenêtre, de ne plus voir le cadeau d'Emilio. Elle était pourtant sûre et certaine de l'avoir déposé là, hier soir. Mystère. Elle consulta sa maman, son papa, qui n'y comprenait rien. Sa maman, cependant, lui dit
1: « Bien sûr, hier soir, j'ai ouvert ta fenêtre pour que tu respires du bon air toute la nuit. Mais je ne vois pas qui aurait pu. »
0: En effet, on ne voyait pas. Ce serait difficile d'annoncer cela à Emilio, mais comme il finirait par l'apprendre, Sophie partit le lui dire et lui demander secours. Emilio fut déçu, bien sûr, mais encore plus excité par le défi au détective en lui qui n'attendait qu'une occasion pour montrer ses talents. Et ils avisèrent. Est-ce que ça pourrait être monsieur? Mais qu'est-ce qu'un chat ferait d'un morceau de verre? Allons voir. Monsieur fut très surpris qu'on l'accuse de quoi que ce soit, lui qui avait dormi toute la nuit dans son panier, enfermé dans le petit tambour. Ils en étaient là de leurs investigations, lorsqu'Emilio se rappela soudain.
2: « Et si on demandait au bonhomme Tom ?»
0: Il n'osait pas terminer sa phrase.
3: « Le bonhomme Tom est mort !»
0: dit Sophie, réaliste.
2: « Mais il nous avait dit que si jamais... »«
3: C'est vrai, qu'il nous aiderait, ou qu'il demanderait la permission. »
2: « Ça coûte rien d'essayer. Ça ne peut pas être pire. » »«
3: On essaie. Mais comment on fait ?»«
2: Bien, c'est comme faire une prière, je suppose. On arrête de parler, on ferme les yeux, puis on demande au bonhomme Tom de nous aider à retrouver l'œil. »
0: Et, en plein midi, près du gros érable qui commençait à faire ses feuilles, Sophie et Emilio fermèrent les yeux et demandèrent au vieux bonhomme, ou à son âme, de tenir sa promesse. Après quelques minutes d'un silence chargé de souvenirs, Emilio déclara
2: « Bon, on lui a demandé. Maintenant, il faut attendre. »
0: Ils attendirent. Jusqu'au soir. Rien ne leur venait à l'esprit. Puis, on verrait demain. Et le bonhomme est peut-être très loin rendu, ou Dieu seul le sait. On s'endormit là-dessus. Le lendemain matin, de bonne heure, Sophie appela Emilio et lui demanda de venir la voir au plus vite. Il fut chez Sophie dans les minutes suivantes.
2: Alors, il y a de nouveau ?
3: Oui, j'ai rêvé. J'ai rêvé que monsieur me parlait.
2: Un chat qui parle ?
3: Oui, il parlait dans mon rêve. Moi, je l'accusais d'avoir volé mon bel œil et il me disait... Moi, mademoiselle Sophie,
4: je ne m'intéresse qu'aux oiseaux et je ne vole jamais personne, moi. Mais parlant d'oiseaux, allez donc demander à la corneille des nouvelles de votre morceau de bouteille. Qui sait, elle en aurait peut-être entendu parler. Allez, avant d'accuser le premier animal venu.
3: Et le chat s'en allait en riant.
2: Je l'ai,
0: dit Emilio.
2: Je le sais. Un jour, le bonhomme Tom m'a dit que les corneilles sont très attirées par tout ce qui brille. On va aller examiner son nid dans les hauts de l'érable.
0: Et on y alla. Mais la corneille y était et répondit vertement à cette intrusion dans son domaine. Emilio dut redescendre en s'excusant.
2: Elle m'aurait crevé les yeux.
0: Sophie eut alors une idée. Ils allèrent trouver monsieur. Et elle lui demanda de monter à l'assaut du nid. Monsieur sembla d'abord tout indifférent. Puis finit par les suivre. Rendu au pied de l'arbre, quand il vit la corneille sur son nid, cela réveilla en lui le chasseur et il grimpa à la vitesse de l'éclair. La corneille aussitôt s'envola avec des croix furieux. Le chat renversa le nid. Et on eut la surprise de voir tomber trois boutons dorés. Une boucle d'oreille que maman croyait avoir perdue dans le jardin. Et l'œil de toutes les couleurs. On fit une grande fête, à laquelle on invita même monsieur. Une soucoupe pleine de lait finit par réconcilier avec tout le monde. La corneille alla s'établir ailleurs. Le papa de Sophie lui fabriqua un petit coffret à bijoux et tous les soirs, elle y enferma le précieux cadeau d'Emilio. Et, un soir qu'elle pensait au bonhomme Tom, elle ouvrit le premier cadeau, le tout petit livre avec une toute petite phrase, écrite en tout petit.
5: « Dans le cadeau le plus modeste, il faut savoir trouver
6: tous les trésors du cœur. »

Jean le Vénard. Quand Jean eut servi son maître pendant 7 ans, il lui dit « Eh bien voilà, maître, mon temps est fait. Je voudrais bien me retourner chez ma mère. Donnez-moi mon salaire. » Le maître répondit « Tu m'as servi fidèlement et honnêtement, tel service, tel salaire. » Et il lui donna un lingot d'or qui était aussi gros que la tête de Jean. Celui-ci tira son mouchoir de sa poche et enveloppa le lingot, le mit sur son épaule et prit le chemin du retour. Comme il cheminait ainsi, mettant toujours un pied devant l'autre, il aperçut un cavalier qui, disposé joyeux, s'en venait au trot sur un cheval fringant. « Ah !» dit Jean à voix haute, « quelle belle chose que d'aller à cheval. On est assis comme sur une chaise, on ne se cogne pas aux pierres, on économise ses chaussures et on avance sans s'en apercevoir. » Le cavalier, qui l'avait entendu, s'arrêta et lui cria « Ben alors, Nigo, pourquoi vas-tu à pied ?»« Je suis bien obligé, » répondit-il. « J'ai là un lingot à porter chez moi. Il est vrai qu'il est en or, mais il me force à courber la tête et puis, il m'écrase l'épaule. »« J'ai une idée, » dit le cavalier. « Nous allons faire un échange. Je te donne mon cheval et tu me donnes ton lingot. »« De tout cœur, » dit Jean, « mais je vous en avertis, il faudra vous traîner avec. » Le cavalier mit pied à terre, prit l'or, aida Jean à monter, lui mit les guides entre les mains et lui dit « Si tu veux que ça aille très vite, tu n'as qu'à claquer de la langue et à crier « hop, hop !» Jean fut ravi d'être sur le cheval et de trotter ainsi d'un air dégagé. Au bout d'un petit moment, il lui vint à l'idée d'aller encore plus vite. Il se mit à claquer de la langue et à crier « hop, hop, hop, hop !» Le cheval prit le galop et sans avoir eu le temps de dire « ouf !» Jean se trouva désarçonné et jeté dans le fossé qui séparait les champs de la grande route. Le cheval se serait sauvé s'il n'avait pas été arrêté par un paysan. Un paysan qui marchait sur le chemin en poussant sa vache devant lui. Jean rassembla ses membres et se remit sur ses jambes. Ah, il était mécontent, il dit au paysan. Aller à cheval est une mauvaise plaisanterie, surtout quand on tombe sur une rosse comme celle-ci, qui vous secoue, vous jette par terre à vous faire rompre le cou. Jamais plus je ne remonterai là-dessus. Ah, tenez, parlez-moi de votre vache. On peut marcher tranquillement derrière et par-dessus le marché, on a son lait, du beurre et du fromage. Tout ça assuré tous les jours. Ah, que ne donnerais-je pas pour une vache comme ça? Eh ben, si cela peut te faire vraiment plaisir, je veux bien échanger ma vache contre votre cheval. Jean accepta avec joie. Le paysan enfourcha le cheval et s'en fut vivement. Jean poussa tranquillement la vache devant lui en réfléchissant à son heureux marché. Pourvu que j'ai un morceau de pain et je n'en manquerai certainement pas, je pourrai manger du beurre et du fromage avec aussi souvent qu'il me plaira. Si j'ai soif, je trairai ma vache et je boirai du lait. Mon cœur, que demandes-tu de plus? Quand il arriva devant une auberge, il fit halte et dans son excès de joie, il mangea sans rien laisser tout ce qu'il avait emporté. Déjeuner et dîner, puis pour ses derniers liards, il se fit servir un demi-verre de bière. Après quoi, il continua de conduire sa vache, toujours en direction du village maternel. Plus midi approchait, plus la chaleur devenait accablante et Jean se trouva dans une lande où il devrait bien marcher encore au moins 1 heure. Alors, il eut tellement chaud que la soif lui colla la langue au palais. « Bon, la chose n'est pas sans remède, » pensa Jean. « Je vais traire ma vache et me désaltérer avec son lait. » Il l'attacha à un arbre mort et comme il n'avait pas de seau, il mit sous le pis sa casquette de cuir. Mais, en dépit de tous ses efforts, pas une goutte de lait n'apparut. Et comme il s'y prenait maladroitement, la bête impatiente lui décocha finalement un tel coup sur la tête avec une de ses pattes de derrière qu'il s'abattit en titubant et demeura un moment sans pouvoir se rappeler où il se trouvait. Heureusement,

0: Moi, j'aime pas beaucoup la viande de bœuf, je la trouve pas assez succulente. Ah, si l'on avait un jeune cochon comme celui-là, ça vous a un autre goût, sans parler des saucisses. Écoutez, Jean, dit alors le boucher, pour vous être agréable, je veux bien changer avec vous et vous laisser mon cochon contre votre vache. Oh, Dieu vous récompense de votre obligeance, dit Jean. Il lui donna la vache, se fit délier le cochon de la brouette et mettre en main la corde qui le ficelait. Jean continua son chemin en se disant que, vraiment, tout tournait à souhait pour lui, que s'il lui arrivait un ennui, il se trouvait aussitôt réparé. Et puis après, un garçon se joignit à lui qui portait sous son bras une belle oie blanche. Ils se dirent bonjour et Jean se mit à parler de sa chance, et puis aussi de la façon avantageuse dont il avait toujours fait ses marchés. Le garçon raconta qu'il allait porter son oie à un festin de baptême. « Soulevez-la un peu, ajouta-t-il en la prenant par les ailes. Hein ? Voyez comme elle est lourde. Oh, il faut dire aussi qu'on l'a gavée pendant 8 semaines. Qui mordra dans le rôti devra s'essuyer la graisse des deux côtés. Bah, »« Oui, dit Jean en la soupesant d'une main. Elle pèse son poids. Bah, mon cochon n'est pas mal non plus. » Cependant, le garçon jetait de tous côtés des regards inquiets en hochant la tête. Puis il dit « Écoutez-moi, il doit y avoir quelque chose de louche avec votre cochon. » Au village d'où je viens, on en a volé un, dans l'étable du maire. Je crains que vous ne l'ayez là, à la main. Ils ont envoyé du monde à sa recherche et ce serait une mauvaise affaire si on vous attrapait avec ce porc. Le moins qui puisse vous arriver, c'est d'être jeté au cachot. Le brave Jean fut pris de peur. Oh, mon Dieu, dit-il, tirez-moi d'embarras. Vous vous y connaissez mieux que moi par ici, prenez mon cochon et laissez-moi votre oie en échange. Eh ben, cela ne va pas sans risque, répondit le garçon, mais... Je ne veux pas non plus qu'il vous arrive malheur par ma faute. Il prit donc la corde en main et emmena bien vite le cochon sur un petit chemin de traverse. Quant au brave Jean, délivré de ses soucis, il partit en direction de son pays, son oie sous le bras. En y réfléchissant bien, se disait-il à lui-même, j'ai encore gagné au troc. D'abord, le bon rôti, puis la quantité de graisse qu'il rendra. Ça me donnera des tartines de graisse d'oie pour 3 mois. Et enfin, les belles plumes blanches. J'en ferai bourrer mon oreiller et là-dessus, je m'endormirai bien sans qu'on me berce. Oh, comme ma mère va être contente. Quand il eut traversé le dernier village, il vit un rémouleur avec une carriole, sa roue ronronnait et il l'accompagnait en chantant « Ciseaux, couteaux, je les repasse vivement et je vais voir d'où vient le vent. » Jean s'arrêta pour le regarder. Enfin, il lui adressa la parole et dit « Vos affaires doivent bien marcher pour que vous soyez si gai en travaillant. » Oui, répondit le repasseur. Ce métier-là est une mine d'or. Un vrai rémouleur est un homme qui trouve de l'argent dans sa poche chaque fois qu'il fouille dedans. Mais où avez-vous acheté cette belle oie ?
1: Ah, je l'ai pas achetée.
0: Je l'ai reçue en échange de mon cochon.
1: Ah, et le cochon ?
0: Je l'ai eu pour une vache.
1: Et la vache ?
0: Je l'ai eu pour un cheval.
1: Et le cheval ?
0: Ah, le cheval, je l'ai eu en échange d'un lingot, un lingot d'or aussi grand que ma tête.
1: Et l'or,
0: c'était mon salaire pour 7 ans de service.
1: Vous avez toujours su vous débrouiller, dit le rémouleur. Maintenant, si vous trouvez un moyen d'entendre l'argent sauter dans vos poches quand vous vous lèverez chaque matin, votre fortune est faite.
0: Oui, mais comment dois-je m'y prendre, demanda Jean.
1: Faites-vous rémouleur comme moi. Il n'y faut qu'une pierre à meule. Le reste se trouve tout seul.
0: En voilà une. Oh, il est vrai qu'elle est un peu abîmée, mais je ne vous demanderai rien d'autre en échange que votre oie. Ça va ?
1: Comment pouvez-vous me le demander ? Répondit Jean. Cela fait de moi l'homme le plus heureux de la terre. Si j'ai de l'argent chaque fois que je mets la main à la poche, qu'ai-je besoin de me faire encore du souci ?
0: Il lui tendit l'oie et reçut la meule.
1: Et maintenant, dit le rémouleur en soulevant une grosse pierre ordinaire qui se trouvait à côté de lui, voilà encore par-dessus le marché une pierre solide sur laquelle vous pourrez taper et redresser vos vieux clous. Prenez-la et conservez-la soigneusement.
0: Jean se chargea de la pierre et continua sa route, le cœur content. Ses yeux brillaient de joie.
1: Oh, « oh, je dois être né coiffé !» s'écria-t-il. « Tout ce que je souhaite se réalise comme si j'étais un enfant du dimanche. »
0: Cependant, comme il était sur ses jambes depuis le lever du jour, il commença de sentir la fatigue et puis la faim le tourmentait car dans sa joie d'avoir acquis la vache, il avait mangé toutes ses provisions d'un seul coup. Pour finir, il eut de la peine à continuer. Il dut s'arrêter à chaque instant. Et avec ça, les pierres lui pesaient d'une façon lamentable. Alors,

0: Il ne put s'empêcher de penser qu'il serait bien agréable d'avoir pas à les porter juste en ce moment. Il se traîna comme une limace jusqu'à un puits, pensant s'y reposer et se désaltérer en buvant une gorgée d'eau fraîche. Mais, afin de ne pas abîmer les pierres en s'asseyant, il les posa avec précaution sur la margelle du puits, à côté de lui. Puis il s'assit et voulut se pencher pour boire, mais il les heurta légèrement par inadvertance et les deux pierres tombèrent lourdement au fond. Après les avoir vus de ses propres yeux s'engouffrer dans la profondeur du puits, Jean sauta de joie, puis les larmes aux yeux, il se mit à genoux et remercia Dieu de lui avoir fait cette nouvelle grâce. Et sans qu'il eût rien à se reprocher de l'avoir débarrassé si gentiment des lourdes pierres qui ne faisaient plus que le gêner. « Ah, il n'est personne d'aussi heureux que moi sous le soleil !» s'écria-t-il. Puis, le cœur léger et libre de tout fardeau, il s'en alla, en gambadant, jusque chez sa mère.
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3: J'ai connu une petite fille qui avait un chat facétieux.
4: C'est quoi ça, facétieux?
3: Bah, un chat qui fait des facéties.
4: C'est de la musique, facétie. Je comprends toujours pas.
3: Attends, on va chercher le dictionnaire. Voilà, c'est un chat qui fait des blagues.
4: Ah.
3: Donc, le chat de cette petite fille s'amusait toute la journée à se cacher dans le grenier, sous les lits, dans la cuisine ou bien dans les fourrés devant la maison. Et surtout dans les arbres. La petite fille qu'il aimait beaucoup passait son temps à l'appeler et à le chercher partout. Quand il rentrait enfin à la maison, il grimpait au rideau, les chats adorent ça. Il se laissait enfermer dans les placards ou bien, et là, ça devient dangereux, il entrait dans la machine à laver.
4: Ah ah, les chats, ils sont souvent très taquins avec nous, surtout quand ils sentent qu'on les aime. Et puis, le soir venu, ou quand le sommeil les guette, ils font de gros câlins avec plein de ronrons en n'en plus finir près de nos oreilles.
3: Ouais, quelque chose comme ça.
4: Ouais, ouais. Alors, on oublie vite toutes leurs bêtises, leurs facéties, leurs farces, même leurs petits goûts de griffes. Parce que quand ils jouent avec nous, surtout les chatons, ils ne savent pas encore qu'il y a des griffes au bout de leurs pattes.
3: Le chaton de la petite fille... Un jour, il a rencontré une copine. On les voyait jouer ensemble, se battre aussi parfois, puis s'amuser de nouveau, comme de vieux amis qui se connaissent depuis toujours.
4: Les chats aiment bien vivre avec nous, mais ils adorent aussi l'aventure. C'est vrai qu'ils passent beaucoup de temps à dormir.
3: Mais quand l'envie leur prend de découvrir le monde, ils partent se promener dans le quartier, dans la ville ou dans la forêt. Et leur voyage peut durer des heures, des jours, parfois même plusieurs mois.
4: Je me souviens que tu m'avais raconté plein d'histoires de chats qui sont partis très loin de leur maison et qui ont fini par retrouver le chemin du retour. Il y en avait même un qui était revenu 2 ans après. Mais dis-moi, la petite fille et son petit chat, comment tu disais, facétieux, comment s'appelait cette petite fille?
3: Tu la connais, voyons. C'est Petrouchka. Voilà.

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0: Ah, qu'elle était jolie, la petite chèvre de Monsieur Seguin. Qu'elle était jolie, avec ses yeux doux, sa barbiche de sous-officier, ses sabots noirs et luisants, ses cornes zébrées et ses longs poils blancs qui lui faisaient une houppelande. Et puis, docile, caressante, se laissant traire sans bouger, sans mettre son pied dans l'écuelle. Un amour de petite chèvre. Monsieur Seguin avait derrière sa maison un clos entouré d'aubépines. Il y avait attaché la petite chèvre à un pieu au plus bel endroit du pré, en ayant bien soin de lui laisser beaucoup de cordes. Mais un jour, elle se dit, en regardant la montagne, « Comme on doit être bien là-haut! Quel plaisir de gambader dans la bruyère sans cette maudite longe qui m'écorche le cou !» À partir de ce moment, l'herbe du clos lui parut bien fade. Elle maigrit, son lait se fit rare. C'était pitié de la voir tirer tout le jour sur sa longe, la tête tournée du côté de la montagne, en faisant « mais » tristement. Monsieur Seguin s'apercevait bien que sa chèvre avait quelque chose, mais il ne savait pas ce que c'était. Un matin, comme il achevait de la traire, elle se retourna vers lui et lui dit dans son patois « Écoutez, monsieur Seguin, je me languis chez vous. Laissez-moi aller dans la montagne. » « Ah, mon Dieu, Blanquette, tu veux me quitter ?»« Oui, monsieur Seguin, tu es peut-être attaché de trop court. Veux-tu que j'allonge ta corde ?»« Ce n'est pas la peine, monsieur Seguin. » »« Alors, qu'est-ce qu'il te faut ? Qu'est-ce que tu veux ?»« Je veux aller dans la montagne, monsieur Seguin. » « Mais malheureuse, tu ne sais pas qu'il y a le loup dans la montagne. Que feras-tu quand il viendra ?»« Je lui donnerai des coups de corne, monsieur Seguin. » »« Le loup se moque bien de tes cornes. Il m'a mangé des biques autrement encornées que toi. Tu sais bien, la vieille Renaude qui était ici l'an dernier, une maîtresse chèvre, forte et méchante comme un bouc. Elle s'est battue avec le loup toute la nuit. Puis le matin, le loup me l'a mangé. Pauvre Renaude, ça ne fait rien, monsieur Seguin. Laissez-moi aller dans la montagne. Bonté divine, dit monsieur Seguin, encore une que le loup va me manger. Eh bien, non, je te sauverai malgré toi, coquine. Et de peur que tu ne rompes ta corde, je vais t'enfermer dans l'étable et tu y resteras toujours. Là-dessus, monsieur Seguin emporta la chèvre dans une étable toute noire dont il ferma la porte à double tour. Malheureusement, il avait oublié la fenêtre et à peine eut-il le dos tourné que la petite chèvre s'en alla. Quand elle arriva dans la montagne, ce fut un ravissement général. Jamais les vieux sapins n'avaient rien vu d'aussi joli. On la reçut comme une petite reine. Les châtaigniers se baissaient jusqu'à terre pour la caresser du bout de leurs branches. Les genêts d'or s'ouvraient sur son passage et sentaient bon tant qu'ils pouvaient. Toute la montagne lui fit fête. Plus de cordes, plus de pieux, rien qui l'empêchât de brouter à sa guise. Et quelle herbe savoureuse, fine, dentelée, faite de mille plantes. Et les fleurs, de grandes campanules bleues, des digitales de pourpre à longs calices, toute une forêt de fleurs sauvages débordant de sucs capiteux. La chèvre blanche se vautrait là-dedans et roulait le long des talus pêle-mêle avec les feuilles tombées et les châtaignes. Puis, tout d'un coup, elle se redressait d'un coup sur ses pattes et hop, la voilà partie, la tête en avant, à travers le maquis. Elle s'avança au bord d'un plateau, une fleur de cytise aux dents, et aperçut en bas, tout en bas dans la plaine, la maison de Monsieur Seguin, avec le clos derrière. Cela la fit rire aux larmes. « Que c'est petit ! Comment ai-je pu tenir là-dedans ? » se dit-elle. Tout à coup, le vent fraîchit. La montagne devint violette. C'était le soir. En bas, le clos de Monsieur Seguin disparaissait dans le brouillard et de la maisonnette, on ne voyait plus que le toit avec un peu de fumée. Un gerfaut la frôla de ses ailes en passant. Elle tressaillit. Puis ce fut un hurlement dans la montagne. Elle pensa au loup. Au même moment, une trompe sonna bien loin dans la vallée. C'était ce bon monsieur Seguin. Ouh, faisait le loup. Reviens, reviens, criait la trompe. Blanquette eut envie de rentrer. Mais en se rappelant le pieu, la corde, la haie du clos, elle pensa qu'elle ne pourrait plus se faire à cette vie et qu'il valait mieux rester. La chèvre entendit derrière elle un bruit de feuilles. Elle se retourna et vit dans l'ombre deux oreilles courtes, toutes droites, avec deux yeux qui reluisaient. C'était le loup. Énorme, immobile, il était là, regardant la petite chèvre blanche et la dégustant par avance. Comme il savait qu'il la mangerait, le loup ne se pressait pas. Blanquette se sentit perdue. Un moment, en se rappelant l'histoire de la vieille Renaude qui s'était battue toute la nuit pour être mangée au matin, elle se dit qu'il vaudrait peut-être mieux se laisser manger tout de suite. Puis, s'étant ravisée, elle tomba en garde, la tête basse et la corne en avant, comme une brave chèvre de Monsieur Seguin qu'elle était. Seulement pour voir si elle pourrait tenir aussi longtemps que la Renaude. Le monstre s'avança et les petites cornes entrèrent en danse. Ah, brave chevrette, plus de 10 fois, elle força le loup à reculer pour reprendre haleine. Alors, la gourmande cueillait en hâte encore un brin de sa chère herbe, puis elle retournait au combat, la bouche pleine. Cela dura toute la nuit. De temps en temps, la chèvre de Monsieur Seguin regardait les étoiles danser dans le ciel clair, et elle se disait « Oh, pourvu que je tienne jusqu'à l'aube !» L'une après l'autre, les étoiles s'éteignirent. Blanquette redoubla de coups de corne, le loup de coups de dents. Le chant du coq monta d'une métairie. Enfin, dit la pauvre bête, qui n'attendait plus que le jour pour mourir. Et elle s'allongea par terre, dans sa belle fourrure blanche, toute tachée de sang. Alors le loup se jeta sur la petite chèvre de Monsieur Seguin et la mangea.
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